0: croissant. C'est pas mal, ça. Il y avait des petites... On va faire un petit tour de table. On va reprendre la température. Comment ça va?
1: Ça va très, très bien.
0: Très bien.
1: On s'est restauré.
0: Ouais.
1: On écoute du bon son.
0: La pizouille, hein.
2: Moi, j'ai appris des techniques de drague, là, mais grave. Il faut que tu nous racontes. Vas-y, raconte.
0: Vas-y, Morgane, lâche-toi.
2: Morgane, il faut que tu racontes, là, comment
3: t'as... Ah non, mais je raconterai rien
0: allez,
3: du
0: allez,
3: tout.
0: Allez, vas-y, allez, vas-y, on se fait une petite interlude.
2: Par contre, il nous grâce à toi, merci.
4: C'est un peu intime, quand même.
0: Pourquoi?
2: C'est intime, mais quand même, dis-le, on est entre nous, là. Il n'y a personne qui écoute.
0: Il n'y a personne qui écoute.
3: Il n'y a personne.
2: Il n'y a personne, on est nous cinq.
0: Nous
3: cinq, c'est vrai.
2: Vas-y, raconte.
0: On se fait un buzz. J'ai débranché la box, là, de toute façon, c'est bon.
2: Vas-y, allez, vas-y, raconte comment tu t'as séduit Marion, là. Kinder. Vas-y, vas-y, tu as
3: grâce à une petite dédicace que j'ai envoyé un message à mon oncle. Pendant une soirée radio.
2: Et Kino, t'as joué le jeu, toi?
0: Bien sûr, je jouais le jeu, mais
3: je savais
0: pas.
3: Et ça a marché.
2: Et ça a marché, t'étais si
3: vite. Ça a marché direct.
2: Hein, Kinder, raconte-nous quand t'as entendu à la radio ta voix dédicace.
3: Kinder, t'es séduite.
1: Je m'y attendais pas du tout, en fait. Et maintenant, je me retrouve ici.
3: À la radio.
1: C'est ce qui est encore génial.
2: Mais c'est beau, ça.
0: C'est bien, ça.
2: Kino, tu fais des histoires d'amour maintenant. Agence matrimoniale.
0: Ouais, je vais me mettre à mon compte, ça marche pas mal.
2: Mais tu pars pas, par contre, tu restes ici les jeudis.
0: Oui, mais je fais un mix.
2: Un mix.
0: Non, on peut faire ça pendant les émissions, il n'y a pas de problème.
1: Ah, mais du coup, Kino, je compte sur toi maintenant, il n'y a plus d'autres dédicaces qui passent.
0: T'as-dire?
1: Bah, il en a fait une,
2: il en fera pas d'autres. Si le neveu te rappelle et qu'il dit, passe une autre dédicace, j'ai une autre copine, tu fais quoi?
1: Je te tue.
0: Ah non, mais je n'ouvre pas le message.
2: Ah, c'est bien, Tino. Je reconnais là ta droiture.
0: Ouais, carré-carré. Hein. On a dit que c'était carré-carré. Ah, voilà, c'est carré-carré. Hein.
2: Ah, Morgane, c'est t'es grillé.
3: Trop carré, là,
2: t'es grillé,
3: moi.
2: T'es grillé, c'est
0: mais
2: fini.
0: Mais il faut que ce soit carré-carré. C'est fini.
3: Non, mais c'est fini. Vous c'est inquiétez fini. Pas, il voilà. N'y en aura pas d'autres.
0: Vous avez été adoubé, c'est terminé. Maintenant. Taf, paf, paf.
2: Voilà. C'est bien parce que dans cette émission, j'ai appris plein de choses. Moi, là, je suis restée.
0: Alors, vas-y.
2: Ben, j'ai appris ça et je me suis dit, tiens, je ne savais pas que les jeudis soirs, tu faisais des dédicaces aux amoureux.
0: Ouais, t'as vu?
2: Ouais, je savais pas.
1: Mais lui non
0: c'est
1: plus, beau. Il savait pas.
0: Moi non plus, je savais pas.
1: C'est ce qui est fort.
0: J'ai appris ça à mon insu. Hein. Moi, on me demande une dédicace, je la fais.
2: Tu la fais?
0: Bien sûr, pourquoi okay. Je la ferais pas?
2: Tu fais aucune vérification, rien?
0: Bon, non.
2: Non, c'est cool.
0: Bon, non, c'est cool. Okay. C'est open bar les jeudis.
2: C'est open bar les jeudis, c'est ce que je vois, ouais.
0: C'est open bar, ah, tout le monde s'y sent très bien même. Bah oui.
2: Bah, ben vas-y, raconte-nous tes anecdotes, Kiki.
5: Non,
2: rien. Si, allez, rapproche-toi du micro, là. Timida, ta soeur.
0: Ouais, non, mais elle bouge en plus, elle reste bien droite. Hein. Carré, on a dit. Hein.
2: Carré, ton frère est sur veille.
0: Carré.
2: Carré, droite.
0: D'accord. Bon. Merci pour ton intervention, vraiment. Je veux dire, c'était la classe, très bien.
3: Pertinente,
0: ouais, très, très pertinente.
2: Non, mais... Kinder, t'as pas des dédicaces à faire?
1: Si, j'ai plein de dédicaces.
2: Tous les auditeurs déjà, 22h04.
1: Pardon, je me marre.
2: Merci d'être encore avec nous à 22h04, hein, ils tiennent le coup.
1: Oui.
0: Alors, ils sont vaccinés. Hein. Ils sont connus pire. Hein.
1: Alors je fais une dédicace à Mégane, à Nook, à toutes mes collègues de l'ICL. Je fais une dédicace aussi à Marina, ma parisienne, à ma clochette et à Mohamed, s'il m'écoute. Voilà, je vous fais de gros bisous.
0: Eh ben, c'est bien, c'est une belle dédicace. Hein. Je croyais qu'on en avait jusqu'à minuit, là. Parce que non là, ça enchaînait.
2: On fera la suite après, tu
0: vois. Ouais, très bien.
2: Allez,
0: là, on va passer en dédi musical pour ta clita.
2: Allez.
0: Allez, très
2: parfait.
0: Bien. Et on va digérer.
2: Allez.

0: Et Tino, je crois que Marion a des choses à nous dire. Enfin, Kinder.
1: Vas-y.
2: Non, je voulais juste dire que je regrette pas d'être ici ce soir.
1: Alors, rien qu'à voir ton sourire jusqu'au casque.
2: Ouais, il monte même encore plus haut.
1: Bon, bah tant mieux.
0: Elle est contente, il est 22h38 hein, quand même.
1: Moi j'ai 36.
0: 36, mais toi tu retardes de 2 minutes, nous on a 38.
1: Ouais, mais moi je mouline. Hein.
0: Ah, tu moulines.
1: Je mouline.
0: C'est
1: ça. Tu te sens bien?
0: On se sent tous très bien.
1: C'est vrai.
0: Je rappelle le numéro du standard quand même.
1: Oui, bien sûr.
0: T'as prévu de finir à quelle heure?
1: Je sais pas.
0: Tu sais pas, c'est en fonction des auditeurs?
1: Ouais.
0: Bah, si vous voulez pas qu'on parte, alors 04 77 56 80 56.
1: Oh, le chantage.
0: Ah, sinon nous on part. Hein,
1: ouais, c'est vrai.
0: Voilà.
1: Mais moi je peux rester.
0: Pas sûr.
1: C'est vrai.
0: Moi je ferme la maison, je ferme tout. Hein.
1: Ah mince.
0: Alors dis à tes auditeurs qui.
1: Ouais, mais j'ai les pantoufles, tout ça.
0: T'as les pantoufles? Ouais. Bon.
1: Ouais.
0: Allez, on attend vos appels alors.
1: Bon.
2: Et Tino, je peux faire une dernière dédicace?
1: Mais bien sûr.
2: Du coup, je fais une dédicace à mon chéri Morgan, que j'aime de tout mon cœur.
0: Morgan qui l'a séduit dans la voiture, bravo.
1: C'est mignon.
0: C'est beau l'amour.
1: C'est beau l'amour.
0: C'est beau, Tino.
1: Cupidon.
0: Un Cupidon.
1: Magnifique.
0: Il est content.
1: Qui, moi?
0: Non.
1: Bon.
0: Ouais, bah oui.
1: Non, mais parce que tu me regardes.
0: Parce que je te parle.
1: Oh, mais oulala. Oh, oh. C'est carré-carré ce soir.
0: On vous attend au 04 77 56 80 56 ou sur Facebook.
1: Sur Facebook, mais c'est toujours actif. Là, sur
0: mais
1: Facebook,
0: vas-y, okay. Mais rappelle-nous quand même où on peut te joindre.
1: Alors, où on peut me joindre? Vous allez sur Facebook, Tino Gallo. Mmh. Vous allez sur ma page et il y a un chat très sympa.
0: Très sympa.
1: On y trouve Adia, Delila, Fadoa, Sabrina, Christophe.
0: On trouve tes auditrices
1: Bruno,
0: fidèles. Hein,
1: et auditeurs aussi.
0: Et auditeurs aussi.
1: Voilà. Mmh. Tout le monde est là, on est en famille, les jeunes.

0: là.
1: Parce que c'est bientôt
0: non,
1: mon anniversaire.
0: Non, non, non, non. Est-ce que c'est son anniversaire, Kinder? C'est
2: vrai, ben, tu confirmes? Oui, apparemment le 6 juillet.
1: Voilà, mais maintenant que c'est annoncé, par écrit et à l'antenne.
0: Mon vieux Tino, il a 40 ans.
1: T'as vu les cheveux bien, les courbatures.
0: Et tes lunettes aussi, j'ai vu.
1: Ouais, mais je les mets pas.
0: Tu les mets pas?
1: Non, ça va encore.
0: Mais c'est 23h quand même, donc c'est la fin.
1: Non, il est 58, moi j'ai.
0: Ouais, bah il te reste 2 minutes alors.
1: Ouais, mais on va faire tourner un petit peu le truc.
0: Tu as demandé l'autorisation?
1: Bah oui, c'est mon anniversaire.
0: Ah oui, c'est vrai, je suis obligée de te dire oui. Oh là là.
1: T'as vu la fin, t'as l'italienne.
2: Et tu peux refuser, l'italienne, là,
0: tu l'as fait
2: à
0: l'italienne.
1: Allez hop, dans les arrêts de jeu, boum.
0: Boum, boum.
1: Ah, au dernier moment.
0: Bon, bah je te laisse l'antenne alors.
1: Très bien, je te remercie infiniment. Bah. Il y en a qui vont être contents sur le chat.
0: Et vu que c'est la dernière quand même, Tino, on lui souhaite tous.
2: Oui.
0: On lui souhaite quoi? Allez, oh!
2: Un très joyeux anniversaire!
0: En avant!
1: En avance de 5 jours.
0: Mais bon,
3: mon
0: vous l'êtes le dire.
3: Frère.
1: C'est gentil, mon petit frère.
0: 40 ans, mon Tino.
3: Petit frère.
0: On espère encore 40 ans.
1: De quoi?
0: On espère encore 40 ans de plus à la radio.
1: Ouais, pas de problème.

0: pour les jeudis soirs.
1: Moi, je re-signe.
0: Tu re-signes?
1: Si tu signes, moi, je
0: signe.
1: Mais
0: je signe alors, Montino.
1: Eh ben, signons tous ensemble.
2: Allez. Allez, meilleur animateur radio.
0: Le meilleur. Le best-of.
1: Bon, on va arrêter avec les...
2: Il est tout rouge, là.
0: Ah ouais, tu rougis, c'est pas tes habitudes.
1: C'est un peu trop. Mais oui, mais parce que là, vous me prenez de court, donc... D'habitude, je me prépare, je fais.
0: Et qu'est-ce qu'il a à dire, le neveu, à tonton?
3: Franchement,
1: quoi?
3: C'est de la balle.
1: C'est de la bombe de balle.
3: C'est de la bombe de balle. Continue comme ça, en vrai.
0: Bon, allez, continue, Montino.
1: Bon, ben, je vais essayer déjà pendant une heure.
0: Ah, encore une heure de plus?
1: Ça va être pas mal. Hein. Allez, on sort les rallonges. Allez, je te remercie, parce que c'est mon anniversaire.
0: Parce que tu as le droit. Parce que tu le vaux bien.
1: L'Oréal.
0: L'Oréal. Allez, Montino.

0: parce que l'on parlait de tes 40
1: ans. Non, moi j'étais dans le professionnalisme, dans le il était l'heure, nous sommes là, ta ta ta.
0: Ben justement, il est 23h08 et moi j'ai plein de dossiers sur
1: 06.
0: Toi.
1: 06.
0: Non, 08, moi. Oui, chez moi, c'est 08. 06. Ouais, mais on n'est pas dans le même studio,
1: c'est
0: toi
1: vrai,
0: et moi.
1: C'est vrai, on est
0: on a 2 minutes d'écart.
1: On est à des années-lumière.
0: Par contre, je suis ta soeur, la Kiki.
1: Ouais,
0: elle m'a raconté plein de choses. Tu vas avoir 40 ans le 6 juillet, mais avant 40 ans.
1: Fais gaffe parce que le micro, le tien, il est un peu. Non, mais il est un peu défectueux.
0: Attention, je te viens, moi, si tu le coupes. Là, tu me laisses parler, t'as pas le droit.
1: Non, c'est
0: liberté d'expression.
1: Un petit peu défectueux.
0: Ah, défectueux, ouais. Vas-y, Kiki, dis-nous tout. Ton frère, il est né il y a 40 ans. Tu avais quel âge?
2: Moi, j'avais 16 ans.
0: Ouais. 16 ans. Ah, t'as une grande sœur, t'as eu de la chance, hein.
1: T'as vu?
0: Ah, et alors?
2: Et alors
0: raconte-nous quand il est arrivé. Il était beau d'ailleurs.
1: Est-ce qu'il
0: était
1: beau?
2: Il était magnifique.
0: Il est toujours magnifique.
2: Il avait déjà le micro.
0: Il avait déjà sa belle voix.
2: Frisée.
1: Non, mais vous êtes réunis pour les fleurs, là. Qu'est-ce qui se passe, là?
0: Attends, vas-y, raconte-nous. Il était beau, il était brun.
1: Non, mais si je vous embête, vous me le dites. Hein.
0: Non, mais chute-toi, mais tu me laisses parler.
3: Il est pas bien, là, il a pas le contrôle.
0: Bon, vas-y, donc il est né le 6 juillet, il y a 40 ans.
2: 6 juillet 1980.
0: Tu as 16 ans.
2: Moi, j'avais 16 ans.
0: Et il arrive, il est tout brun, les cheveux frisés.
2: Tout brun,
1: barbe,
2: les cheveux frisés,
1: la barbe.
2: Bien bouclé.
1: La barbe,
0: bien bouclé, il était bouclé l'Italien?
2: C'est ça.
0: Ah, et alors?
1: Non mais on peut en quatre là ou
0: non? Non, attends, et alors?
2: Alors il m'appelait maman.
0: Ah, il t'appelait maman, tu t'occupais de lui? Tu faisais la maman, la grande sœur?
2: Il cherchait à l'école.
0: Ah, l'école. Il travaillait bien à l'école,
1: il raconte nous. J'aurais dû couper à 23
0: ans,
1: c'était pas mal.
0: Non, mais tu coupes pas, vas-y alors. Et à l'école, il travaillait bien?
2: Ah, c'était pas le top à l'école, mais...
0: C'est pas le top à l'école?
1: C'est même pas vrai.
0: C'est même pas vrai?
1: Non, c'est même pas vrai.
0: J'ai tout ce que j'ai appris ce soir.
1: J'étais au taquet, moi,
0: au taquet
1: à l'école.
2: Non, mais Patricia, franchement, il y a des choses que je peux pas dire.
0: Tu peux pas dire, non. Mais c'était un gentil garçon, quand même.
2: Ouais, bah complètement, oui.
0: Bon, allez, mon Tino, on t'aime, tu le sais, quand même.
1: Oui, moi aussi.
0: Allez, bon anniversaire en avance.
1: C'est un peu, c'est un peu, c'est beaucoup, là.
0: C'est beaucoup pour toi, ce soir?
1: Ouais.
0: Attends, mais tu nous invites dans ton émission, nous, on veut en savoir plus.
1: Oui, mais on peut se parler, tu sais.
0: Attends, qui est derrière cette voix? Les auditrices, elles savent pas non plus.
1: Les auditeurs.
0: Et les auditeurs non plus. Moi, je voulais savoir quand même.
1: D'accord.
0: Tu es né il y a...
2: Qu'est-ce que tu veux savoir, Patricia? Dis-moi.
0: Je sais pas déjà.
1: L'heure de ma naissance.
0: Il est né à quelle heure?
1: 21h40.
2: C'est ça.
1: C'était un lundi.
0: C'est un lundi?
1: Voilà. Et le samedi 4 juillet, il y avait un concert de Marvin Gaye.
0: Ah, c'est pour ça que tu es Marvin Gaye. Tu étais dans le ventre de ta maman et tu l'avais écouté.
1: Je regardais le concert, moi, déjà.
0: Ah, déjà, tu savais où tu allais partir?
1: Exactement.
0: C'est
1: pas mal, hein?
0: C'est super.
1: C'est bien enquillé, hein. Ouais. Vas-y, rigole, Kinder, rigole.
3: Je me marre.
1: Mais marre-toi bien, ouais.
0: Alors, le grand tonton, toi, tu le vois comment? Parle-nous de lui. Tu le connais depuis longtemps?
3: Depuis moins d'un an.
1: Non, mais c'est ma fête en fait, non? C'est quoi le délire?
0: C'est ton anniversaire bientôt.
2: C'est la semaine de ton anniversaire.
0: Ah oui.

0: 40 ans, mais toi, t'as qu'une fois 40 ans dans ta vie.
1: Et franchement, ça se fête, sinon.
0: Ah, ça se fête.
2: Oui, on verra. Mmh.
1: Ah, non, non, il n'y a pas d'enverra, ça se fête.
0: Mmh. On va faire une de ces fêtes, mon petit.
2: Sans déconner.
1: Oh. Mmh. Ah bah,
2: je vous la souhaite bonne. Hein.
0: Avec toi,
2: elle risque d'être... Non, moi, je serais pas là, moi.
0: Si, si, tu seras
3: On va venir te chercher par la peau des fesses.
2: Ah oui, clairement, alors ça y est.
0: Ça y est, vas-y, balance la suite de la musique.
2: Alors maintenant, il n'y a même plus de tour de chauffe, ça y va direct.
0: Direct.
3: C'est
2: d'accord.
3: Bon, ça s'est chauffé là depuis.
0: Et le neveu, quoi. Le neveu, toi, t'es arrivé il y a combien de temps, toi, dans la vie de Tino, ou Tino dans ta vie?
4: Depuis ma naissance, je crois.
0: Depuis ma naissance, donc vas-y, rajeunis-nous, t'as quel âge?
5: Putain, j'ai 26 ans.
0: 26, Tino, donc du coup, il y a 14 ans que tu connais l'individu?
2: À 14 ans, j'étais tonton déjà.
0: T'étais tonton?
2: Ouais.
5: Et j'en ai fait baver, je crois.
0: Hein?
2: J'ai appris à marcher.
5: Ah ouais, c'est pour ça que je me casse la gueule.
2: Ça...
0: Ouais.
2: C'est
0: pas
2: parce
0: bon,
2: que t'as
0: alors.
2: Mal appris, t'as pas appris tes leçons.
0: Bah c'est toi qui lui as appris à marcher.
2: Il a mal appris.
5: Il m'a appris à courir avant de marcher.
0: Bon, ouais. Allez, vas-y, balance le son alors.
2: Non, je veux caler juste un truc.
0: Parce que là, je te vois concentré là, ça y est.
2: Non, c'est beaucoup d'émotions là. Non, mais si vous voulez parler, trop.
0: Non, mais après, ta sœur, elle veut pas donner de scoop. Donne-nous un ou deux scoops.
1: Ah, mais non, mais...
0: Allez.
1: Si j'ai un truc, après, je vais me faire
0: engueuler. Ah, mais c'est pas cool, ça. Elle te connaît mieux que tout le monde et elle veut pas nous donner des biscuits.
2: Mais allez, si, elle a donné des bonnes galettes, tout à l'heure.
1: T'aimerais, hein.
0: Ah, j'aimerais trop.
1: Tu kiffes ça. Hein,
0: ah oui, c'est trop bien, ça.
3: Allez, au moins une anecdote.
0: Allez, une anecdote, un truc.
1: Vas-y. Tu lui changes les couches et tout.
0: Ah, tu lui changes les couches.
1: Il faisait dodo avec sa
0: sœur.
1: Ah,
0: ouais.
1: Dodo aussi, tu lui as raconté
2: des histoires. Ouais, non, mais là, c'est la classe. Hein. Là, on est dans l'excellence.
1: Il avait perdu quand j'entendais qu'il pleurait, j'allais chercher dans la chambre de maman
2: pleurais,
1: et papa.
2: Je pleurais jamais, moi.
0: Mais si, tu pleurais, je suis sûre que t'étais chiant.
1: Et je voulais te chercher et tu allais dormir.
0: Il dormait. Ah bah oui. Mais il était chiant, en fait.
2: Vous faites comme si j'étais même pas là, en fait.
0: Mais ouais, mais je pense que t'étais chiant, vu comment t'es.
2: Tout va bien, c'est vrai.
0: Tout petit, je pense que t'as dû vraiment être chiant. Vas-y, je te tire mon chapeau, Kiki, parce qu'à mon avis, il a dû être dur.
2: Alors là. Bon, bah, je vous annonce que bon, ce sera peut-être la dernière émission. Ouais,
0: non,
2: vraiment la dernière.
0: Non, t'as signé, c'est pas grave. Ouais,
2: je peux pas dessiner.
0: Non, tu dessines.
2: Je dessine plus, non, on dessine pas.
0: C'est pour la vie chez nous.
2: Et puis c'est pas français en plus.
0: Ouais, en plus, ça n'existe pas ce mot.
2: C'est vrai. Bon, voilà. Je suis foutu alors.
1: En fait, Tino, je suis très fière d'être ta sœur.
2: Oh là là.
0: Oh là là, mon Tino, et nous, on est trop contents que tu sois chez nous à Radio Ondaine.
2: Non, mais ça va pas, non?
0: C'est assez beau, ça.
3: Full love, ce soir.
1: Mon petit frère, t'as 40 ans cette année.
2: Faut me prévenir, hein.
0: Ouais, mais non, on est trop bien. On a passé une bonne soirée, hein.
2: Il nous reste
0: 45 minutes.
2: 47. C'est 12 mois.
0: Allez, profitez les auditeurs, hein. Appelez-nous, 04 77 56 86 jusqu'à minuit.
2: Voilà, et puis maintenant que... C'est
0: on
2: un
0: a
2: livre ouvert. Ouais, c'est
0: attends,
2: bien.
0: Mais je vais questionner ta sœur là, hors antenne.
2: D'accord,
0: j'espère
2: mais
0: avoir d'autres,
2: je vais réviser ton micro, on sait jamais s'il crrr un peu là, on sait jamais.
0: Allez.

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2: Ouf.
3: Avec
2: on est bien
3: la
2: là.
3: La Fouine, pourquoi?
2: Raconte. Parce que c'est mon surnom depuis que je suis tout petit.
3: Bah vas-y, encore une anecdote, raconte.
2: Ah bah écoute, il paraît que je fouinais de partout, donc Fouine, c'est Fouine.
3: Elle est où ta sœur là? Faut qu'elle vienne nous expliquer si t'étais une Fouine. Elle est où? Oh, reviens vers nous là, veux que tu nous expliques la Fouine. Ah, il est 23h40, il faut qu'on en sache un peu plus la Fouine.
2: Oulala. Non mais jusqu'au bout du bout en fait.
3: Hein. Ah du bout là, on veut tout savoir sur Tino.
2: Ah ouais d'accord.
3: Pour la rentrée quand même, il faut qu'on...
2: On est en immersion là, totale. Ah ouais d'accord. Sinon. T'as passé une bonne soirée.
3: J'ai passé une très très bonne soirée.
2: C'est vrai. Mm-mm. Bon tu vois,
3: je te remercie de l'invitation.
2: Mais attends,
3: dans
2: je suis
3: les studios de Radio Andenne.
2: Je suis chez toi en même temps.
3: C'est gentil, merci. T'es chez nous.
2: C'est vrai, c'est vrai. Non mais on se met bien.
3: On
2: Et tu
3: bien,
2: vois, les 4 heures finalement ont très... très vite passé.
3: Écoute, je sais pas...

0: Ça tourne.
1: Ça tourne.
0: Et... ça tourne.
1: Mm-hmm.
0: Et oui, chef.
1: D'accord.
0: Voilà.
1: Bon. C'est la dernière qui va nous manquer pendant 2 mois.
0: Eh ben, vous aussi. Mm-hmm. Vous aussi, hein. Je sais pas ce qu'on va faire les jeudis, mais on va essayer de...
1: Il y aura une programmation quand même sur Radio Ondas.
0: Oui, il y aura du funk, hein, c'est ça.
1: Mm-hmm, c'est ça, ouais.
0: Mais de 20h à 23h.
1: Ah, ce sera 20h à 23h.
0: Sans blabla.
1: Sans blabla, tu vas nous manquer.
0: Vous aussi. Ça va être dur pendant 2 mois.
1: Ta sœur est revenue, là, elle met son casque, elle va nous expliquer. Dis-nous, Kiki, pourquoi on l'appelle la fouine?
0: Non, mais ça, c'est pas
1: allez,
0: ça,
1: mais
0: non.
1: Si, mais peut-être qu'elle peut nous dire. Il fouinait tout petit. Qu'est-ce qu'il faisait tout petit? Il faisait rien, il était gentil.
2: Il était sage, il était gentil.
0: Voilà.
2: Il était câlin.
0: Voilà des paroles, de vraies paroles.
1: Il était câlin.
2: Il était câlin.
1: Il est câlin, notre Tino.
0: Bah, je suis sentimentale.
1: Ah, t'es sentimentale.
0: Je suis fleur bleue, moi.
1: T'es fleur bleue?
0: Ouais.
1: Avis à toutes les auditrices qui nous écoutent, il est fleur bleue, notre Tino.
0: C'est
1: un gentleman.
0: D'accord.
1: Ne sois pas gêné, c'est la
0: vérité.
1: Oui,
0: non, mais je l'ai pas vu venir celle-là non plus. Ah mais bah, tranquille. Hein.
1: Tranquille. Bon, tu nous avais dit que c'était clap de fin, alors dis-nous, tu nous quittes?
0: Mais je vous laisse déjà parler, converser de votre
1: bon,
0: soirée.
1: Kiber, comment tu as cette première soirée radiophonique?
3: Eh ben très bien.
0: C'est vrai. Hein.
3: Je reviendrai avec plaisir.
1: Tino, tu sais ce qu'il reste à faire.
3: Invitation.
1: Faut l'inviter. Hein.
0: Pas de problème.
1: Mm-hmm.
0: Pas de problème. Mm. Moi, les invités sont les bienvenus.
1: Ah. Ben
0: oui.
1: Faut postuler. Dis-nous comment on fait. Il y a une liste d'attente. Comment on fait?
0: Non,
1: il
0: y a pas de liste d'attente. C'est au feeling.
1: On t'envoie un message. On dit
0: au feeling.
1: Venir
0: après,
1: dans
0: faut pas trop habiter trop loin parce que bon après, il y a de la problématique, mais.
1: Ah, j'ai vu tes auditeurs sur Facebook, il y en a qui viennent de loin. Hein.
0: Ouais, il y en a notamment à Paris, il y a Delila, tiens. Il y a Christophe en Savoie, il y a Farid aussi sur Paris. Il y a Isma, mais qui n'était pas là ce soir, qui est de Montpellier. T'as Sabrina qui est dans sa corbeille à fruits, tu as Fado. Et je tenais à remercier Fado aussi pour tous ces superbes flyers. Elle est au Maroc, Fado. Donc c'est elle qui prépare tous les flyers tous les jeudis.
1: Oh.
0: Elle a carte blanche.
1: Eh ben on la remercie parce qu'elle nous fait des très beaux flyers. Hein.
0: Exactement. Exactement. Merci Fadoa. Donc il y a Fadoa du Maroc. Tu as d'autres personnes. Après, il y en a un petit peu.
1: Il y en a qu'on
0: partout.
1: Oublie, j'imagine.
0: Il y en a toujours. Il y en a toujours qu'on oublie.
1: Et puis il y a les locaux quand même. La vallée d'Ondaine.
0: Oui, bien sûr. Il y a Nasser qui est toujours dans le feutré. Uh-huh. Tu as Karim, tu as Malik. Et il y a plein de personnes. Tu as le chinois aussi qui m'envoie toujours des. C'est un surnom, hein, il n'est pas chinois. C'est un surnom. Qui m'envoie des dédicaces. Voilà, tout à l'heure, on a eu le casino de la cafette.
1: Ah, Féti.
0: Voilà, Féti.
1: On lui fait un petit coucou. Féti.
0: Voilà, et puis à toute l'équipe. Donc, bref, on est en famille. Hein.
1: On est en famille.
0: Les jeudis soirs, c'est une émission peinarde.
1: Ouais, c'est ce que j'ai vu. Ça m'a fait plaisir. Merci, Tino, de l'invitation. On se retrouve en septembre.
0: Exactement.
1: Allez, gros bisous.
0: Exactement. Gros bisous
1: gros
0: à tout le monde.
1: Bisous,
2: petit frère. Gros bisous.
0: Ciao, ciao.
2: Bye, bye. Et joyeux anniversaire, mon petit frère.
0: Merci.
1: On t'oublie pas le 6 juillet. Hein. Ne l'oubliez pas, hein, le 6 juillet, hein, sur sa page, Tino Gallo.
0: En parlant d'oubli, j'ai oublié Isa aussi, qui est de Picardie.
1: Ouais, mais je suis sûre que t'en oubliais plein. Vu le monde qu'il y avait ce soir.
0: Ouais, et puis je m'excuse d'avance.
1: Ouais, excuse-toi d'avance, là, tu peux, parce que tu vas faire peut-être des mécontents, mais on pense à tout le monde. Hein.
0: Je vais voir les messages.
1: Vous étiez nombreux et nombreuses, on vous remercie sur Radio Ondane 90.9.
3: Très belle soirée.
0: Ciao, ciao.
1: Merci,

doublette. Une doublette. Mike Francis sur le label Concorde. Comme ça, voilà, pour toutes ceux et celles qui connaissent pas. Voilà, on dit les sons. Le premier, c'était Vive and Vie, Go to Go. Celui-là, c'est Night Time.

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2: À Paris, 4h, en temps universel. Merci d'écouter RFI. Une nouvelle demi-heure d'info. Bonjour Marion Cazanov.
3: Bonjour Arthur Ponchelet.
2: Allez, une Israël poursuit ses frappes sur Gaza malgré l'annonce d'un accord.
3: Donald Trump avait présenté jeudi cet accord sur un désarmement du Hamas dans l'enclave ainsi que d'un retrait progressif israélien. Israël n'a toujours pas réagi et reste donc engagé sur plusieurs fronts à quelques mois des législatives où la campagne se tend, tout comme le climat social. 350 000 Haïtiens menacés d'expulsion aux États-Unis. Le TPS, le statut de protection temporaire qui les concerne, a expiré en début de semaine. Une manifestation de soutien a eu lieu hier à New York. Au Sénégal, les Mourides se rassemblent à Touba pour le Grand Magal. C'est l'un des plus grands rassemblements religieux au monde. Et puis Lorena Vibes en jaune. Sur les rives du Léman, la Néerlandaise a remporté la première étape du Tour de France féminin. Le Tour de France qui reste en Suisse pour l'instant. Pour le plus grand plaisir des Helvètes, on va l'entendre. Au Moyen-Orient, la menace de nouvelles frappes sur l'Iran, des frappes israélo-américaines étaient prévues, assure Donald Trump, mais elles ont été suspendues à la demande de Téhéran et d'autres pays. C'est toujours ce que dit le président américain qui réclame toujours un accord pour mettre fin aux hostilités. Donald Trump qui a bien annoncé un accord jeudi, mais sur Gaza. L'accord prévoit le désarmement du Hamas dans l'enclave palestinienne contre un retrait de l'armée israélienne. Si le Hamas a donné son feu vert, Israël n'y a toujours pas réagi officiellement et poursuit ses frappes à Gaza. 8 personnes ont été tuées cette nuit dans plusieurs villes. Les frappes sont quotidiennes à Gaza, au Liban. À quelques mois des législatives en Israël, le Premier ministre Benjamin Netanyahou veut montrer qu'il contrôle la situation. Mais dans cette campagne, justement, une fracture s'aggrave de plus en plus en Israël, celle entre les religieux et les laïcs. Hier, des ultra-orthodoxes, des Haredim, ont manifesté autour d'un café resté ouvert pendant Shabbat. À Jérusalem, le reportage de Michel Paul.
4: Shabbat, Shabbat, hurlant yiddish, les ultra-orthodoxes, c'est le son de la fracture religieuse qui résonne en plein cœur de Jérusalem. Rue Agrippas, la tension a franchi un nouveau cap. Des dizaines de manifestants haredim ont forcé les barrages policiers pour tenter d'investir le café Bessimta, ouvert le samedi. Face à eux, les clients ont dû former un véritable rempart humain pour protéger l'établissement. Face aux coups de matraque de la police débordée, la bataille pour l'identité de la ville sainte ne se joue plus seulement dans les urnes, mais à la terrasse des cafés. Et à quelques mois des élections, l'affaire est immédiatement devenue une tribune politique. Sur place, à Victor Lieberman, ancien ministre de la Défense, et un des candidats de l'opposition.
5: Il est impensable que boire un café le samedi matin devienne un acte de bravoure civile. Ce vandalisme que nous voyons derrière moi prouve que ces gars-là devraient canaliser cette énergie contre le Hamas, contre le Hezbollah, contre les Houthis.
4: Tandis que les partisans de la laïcité promettent de continuer à venir boire leur café, chaque samedi, les partis religieux, eux, entendent bien faire du respect du Shabbat le test décisif du futur gouvernement. Michel Paul, Jérusalem, RFI.
3: Aux États-Unis, des dizaines de milliers d'Haïtiens risquent d'être expulsés. Lundi, le TPS, le statut de protection temporaire accordé aux Haïtiens, a expiré. La Cour suprême a validé le mois dernier un décret pris en ce sens par Donald Trump. Auparavant, ces Haïtiens étaient autorisés à venir travailler aux États-Unis depuis le séisme de janvier 2010. Ces Haïtiens sont donc désormais illégalement présents sur le territoire américain. Une manifestation de soutien avait lieu hier soir à New York. Gwendal Lavina y était.
6: Les slogans scandés par la foule sont en anglais. Pas de haine, pas de peur, les migrants sont les bienvenus ici. Mais sur les pancartes, on peut lire écrit en créole cette fois « Travail pour tous et fin des déportations ». Au micro, Victor explique l'importance du rassemblement.
5: On se rend compte du besoin de défendre nos familles, nos amis, nos voisins pour avoir un peu de tranquillité d'esprit, car ce n'est pas le cas actuellement.
6: 350 000 Haïtiens sont concernés par la fin du TPS, dont environ 20 000 à New York. Stéphanie Delaila est directrice exécutive de Little Haiti BK.
7: Ils sont dans l'incertitude. Il y a plusieurs conséquences. Certains ont déjà commencé à perdre leur travail avec toutes les répercussions économiques qu'on imagine. D'autres qui peuvent encore travailler ont peur de sortir de chez eux.
6: En cause des patrouilles d'ICE, la police de l'immigration, explique Kirby Joseph de l'association Caribbean Defense.
8: Même si New York est une ville refuge, on sait qu'ICE est bien présente. Cette semaine, leurs agents ont été signalés partout, y compris dans notre quartier.
6: Son association organise d'ailleurs régulièrement des séances pour savoir comment réagir face à ICE. Gwendal Lavina, New York, RFI.
3: Au Brésil, la gauche va investir aujourd'hui son candidat pour la présidentielle d'octobre. Sans surprise, il devrait s'agir de l'actuel président Lula, prêt à 80 ans à briguer un quatrième mandat. Et il fera face en octobre à Flavio Bolsonaro, le fils de l'ex-président Jair Bolsonaro, qui purge en ce moment une peine de prison pour tentative de coup d'État lors de la présidentielle de 2022. En Colombie, la présidentielle, c'était en juin. Elle a vu l'élection du candidat de l'extrême droite, Abelardo de la Espriella. Ce dernier a promis une lutte acharnée contre les groupes armés et à quelques jours de son investiture, un camion piégé a explosé près de la frontière vénézuélienne à Cucuta dans la nuit de vendredi à samedi. Ça s'est passé devant le centre de la police du département. 11 personnes ont été blessées, dont des policiers, Najed Benrabah.
9: Ces fortes détonations ont réveillé la ville de Cucuta vers 3h30 du matin dans la nuit de vendredi à samedi. Selon la police, le véhicule aurait été abandonné par deux individus avant l'explosion. D'autres détonations, notamment des cylindres explosifs, ont été ensuite signalées près du marché central de la ville. Et des échanges de tirs ont été entendus et filmés par les habitants. Les autorités colombiennes pointent du doigt l'ELN, la dernière guérilla toujours active dans le pays. Une récompense équivalente à plus de 50 000 euros a été annoncée pour toute information permettant d'identifier les responsables. Cet attentat survient à une semaine de l'investiture du président élu, Abelardo de la Espriella, qui a fermement condamné, je cite, ce geste terroriste et affirmant que la violence n'entamera pas la volonté des Colombiens de vivre en paix. Selon plusieurs élus locaux, il s'agirait du troisième assaut visant la police dans la région en moins d'une semaine, alimentant les craintes de nouvelles violences à l'approche du changement de gouvernement. Najed Benrabah, Medellin, RFI.
3: RFI 4h07 à Dakar, au Sénégal. Des dizaines de milliers de pèlerins se retrouvent aujourd'hui à Touba, à 200 km à l'est de la capitale, pour le Grand Magal. C'est le plus grand rassemblement religieux du pays, pèlerinage des Mourides, cette confrérie musulmane soufie. Au-delà de la ferveur spirituelle qui l'entoure, ce rendez-vous confirme son rôle de poids lourd économique d'année en année. C'est la conclusion, Pauline Le Troquier, d'une étude présentée cette semaine par l'université Alioune Diop de Bambéry et de l'université Cheikh Amadou Kadim de Touba.
10: 630 milliards de francs CFA de retombées économiques, c'est l'impact du Grand Magal estimé par l'étude, soit 2 fois et demi plus qu'en 2017. La progression vient d'abord de la croissance démographique de Touba elle-même, mais aussi de l'évolution du sens donné à l'événement. Véritable repère identitaire et cultuel pour la jeunesse sénégalaise, le Grand Magal attire plus qu'avant. L'économiste Souleyman Astoudiane a coordonné l'étude.
11: Le refuge que constitue Serigne Touba chez Amadou Bamba est de plus en plus important. Vu que l'affluence est plus forte, on parle d'une hypothèse de 5 100 000 pèlerins, donc la consommation est plus forte.
10: Et les retombées dépassent largement les frontières de la cité religieuse. Les services financiers profitent par exemple de la dynamique. Avec l'effet Magal, le chiffre d'affaires des opérateurs de mobile money connaît une hausse d'au moins 60% sur la période. Les premiers gagnants restent toutefois les éleveurs et agriculteurs de tout le pays.
11: Lors du Magal, il y a plus de 600 000 poulets consommés. On peut le dire également sur les bêtes, les ruminants qui sont sacrifiés. Il y en a au moins 100 000 qui sont sacrifiés durant le Magal. Et donc, ça permet à beaucoup d'acteurs économiques à produire, que ce soit à Gigachor, à Tambacounda, à Dakar, pour faire face à la demande du Magal.
10: Devenu un véritable rendez-vous d'affaires, le Grand Magal confirme

0: vraiment très émotionnelle de la voir. Ça, je pleure parce que c'est trop bien. Merci beaucoup pour être ici. Hein.
1: Mais qu'en est-il un peu plus loin, sur les rives du lac Léman, là où défilent les amateurs de course à pied, de vélo ou encore de natation?
2: Est-ce que c'est une ville idéale pour le tour féminin?
3: Ouais, franchement, je pense que la route le long du Lavaux, etc., est un excellent endroit pour démarrer une étape. Et non, franchement, ouais, je pense que c'est une bonne ville pour commencer.
4: Bah oui, sur le bord du lac, c'est un joli endroit. Et ça peut être sympa de voir ce genre de choses.
1: Une curiosité ressentie par les coureuses, acclamée jusque dans la dernière bosse. Un soutien nécessaire pour Océane Mahé, la meilleure grimpeuse du jour.
2: Je sais que les Suisses aiment bien le vélo, mais à ce point-là, je pensais pas. Ils ne s'est pas ennuyé une seule fois. C'était génial. Et vraiment, merci au public parce que je pense qu'il nous a porté aussi et c'est un peu grâce à lui qu'on est allé si loin.
1: Après Lausanne, capitale olympique, place à Aigle, chef-lieu de l'Union cycliste internationale, où là aussi, le public devrait être au rendez-vous. Anne Dufort-Cornillier, Lausanne, RFI.
5: Rendez-vous donc à Aigle tout à l'heure à 12h30, temps universel, pour une arrivée à Genève. Pour l'heure, il est 6h11 à Paris. On poursuit ensemble notre tour du monde de l'actualité. Et on va le faire en musique, avec d'abord un arrêt au Pakistan, où la scène électro se développe peu à peu, dans un pays où on écoute surtout de la musique religieuse. Et de plus en plus de femmes, on va le voir, se retrouvent derrière les platines. Les flammes ne gagnent plus de terrain en France, les incendies sous contrôle, mais ils auront ravagé des dizaines de milliers d'hectares. Les pins, ces arbres résineux, n'auront pas aidé à freiner la course des brasiers. On va voir qu'ils ont toutefois d'autres atouts. À suivre également notre chronique Vivre ailleurs sur l'expatriation, retour sur celle réussi du docteur Félix Aquillo, 50 ans en France, et il s'apprête à passer le relais. Et puis on terminera avec notre pépite musicale. Ce matin, place à une légende de la musique gabonaise et qui se fait de plus en plus rare. On l'écoute tout à l'heure, juste avant le retour de l'actualité africaine. Direction le Pakistan, là-bas, lorsqu'on écoute de la musique, elle est souvent religieuse et occupe une place centrale dans un pays aux valeurs traditionnelles. Mais depuis quelques années, une scène électronique se développe. Elle est encore un peu confidentielle, mais on peut trouver quelques adresses à Karachi, la plus grande ville du pays. Et avec une nouveauté, les femmes passent de plus en plus derrière les platines. Ondine de Gaulle est allée rencontrer ces DJ qui font fi des tabous.
6: En pleine nuit, dans les environs de Karachi, les basses résonnent sur la plage. Une centaine de jeunes dansent dans une villa face à la mer, éclairée par les stroboscopes. Ici, les invités ont été soigneusement sélectionnés. La fête est clandestine. Aux platines, Chiara. Casque sur les oreilles, la DJ de 23 ans fait monter le rythme. Il y a encore quelques années, les femmes DJ se comptaient sur les doigts d'une main au Pakistan. Aujourd'hui, elles sont de plus en plus nombreuses à se lancer. Mais pour beaucoup, la scène électronique reste associée au monde de la nuit et à la débauche, comme l'explique Chiara après son set.
7: Comme nous vivons en République islamique du Pakistan, beaucoup de gens ici considèrent la fête comme une...
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0: 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Il est 6h en temps universel, 8h à Bordeaux et à Paris.
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0: Toute l'actualité avec Marion Kazanov. Bonjour Marion.
2: Bonjour Pierre, bonjour à tous.
0: À la une, le retour des sinistrés de Gironde.
2: 42 000 hectares ont été ravagés par les incendies dans ce département du sud-ouest de la France. Désormais fixé cet incendie, presque toutes les personnes évacuées ont pu rentrer chez elles. Un début de retour à la normale sous l'odeur persistante des fumées. Après la crise migratoire à Ceuta, la crise diplomatique au niveau européen. Une réunion est prévue mardi pour tenter d'apaiser les tensions. Un épisode qui fragilise le dirigeant espagnol Pedro Sanchez. Le virus Ebola progresse toujours plus vite dans l'est de la République démocratique du Congo. L'Africa CDC partage son inquiétude sur la forte mortalité liée à l'épidémie. Dans ce journal également, la libération d'un ancien président péruvien condamné pour financement illégal de sa campagne. Et puis en fin de journal, on parlera des mondiaux d'e-sport qui se tiennent en ce moment à Paris, une discipline qui se professionnalise de plus en plus.
0: Les incendies sous contrôle en France.
2: C'est ce qu'a dit hier le Premier ministre Sébastien Lecornu. Les fumées commencent à s'estomper dans le Var, département du Sud-Est. Le brasier s'est stabilisé, mais les pompiers restent prudents car il y a de fortes rafales de vent. Dans le Sud-Ouest, en Gironde, la situation est stable. Le feu aura brûlé en tout 42 000 hectares. Presque tous les habitants qui avaient été évacués ont pu rentrer chez eux. Hier, c'était au tour de ceux de la commune d'Arès, dans le bassin d'Arcachon. Et le maire s'est occupé du comité d'accueil. Sur place, Pierre-Olivier.
3: Bonjour, bienvenue.
4: On peut rentrer ?
3: Ouais, vous pouvez rentrer.
0: Okay, bon, souhaitez la bienvenue à tous les habitants.
3: Ah ouais, mais c'est un tel plaisir de les revoir qu'effectivement, bonjour. Je ne pouvais pas ne pas être là. Et ça fait plaisir, oui, effectivement, de voir rentrer les gens et de leur retrouver. Merci de leur retrouver le sourire, c'est touchant. Et merci.
5: Xavier Danet, le maire d'Arès, est ému. Ses administrés rentrent par milliers chez eux. Parmi eux, nous suivons Lynn et ses deux filles qui retrouvent leur maison après 8 jours chez des amis.
6: On est chez vous, là.
7: On est chez moi. On est chez nous. Exactement. On vient de récupérer le char, on est content.
6: Tout est en ordre.
8: Ça sent le crâne.
6: Ah oui, ça sent un peu le cramé. Ouais.
7: On ouvre en grand, on fait couler l'eau pendant 2 minutes.
6: Oui.
7: Exagère pas.
6: Qu'est-ce que tu vas faire aujourd'hui? Qu'est-ce que tu as envie de faire de chez toi?
9: Dormir.
5: Reprendre une vie normale, un souhait partagé aussi par ce commerçant sur la place de l'église.
10: À l'instant, on vient de rouvrir avec grand plaisir. Ouais.
6: Et vous avez retrouvé votre commerce tout bien?
10: Ouais, il n'y a pas de souci. Voilà, un peu d'odeur de fumée, mais bon, ça va avec. Ouais.
6: Donc l'activité reprend?
10: L'activité va reprendre, j'espère.
5: Une reprise que chacun espère durable, car un feu fixé ne veut pas dire éteint. C'est donc la vigilance maximale qui reste de mise. Pierre-Olivier Arès, RFI.
2: Et le Premier ministre Sébastien Lecornu a affirmé aussi qu'aller en vacances dans ce département en Gironde était un geste de solidarité. La côte atlantique est d'habitude particulièrement fréquentée l'été. Une autre zone touristique est le théâtre de violents incendies, cette fois en Grèce. 500 pompiers sont mobilisés à Porto Germeno, une station balnéaire près d'Athènes. L'hémisphère nord frappé donc par les incendies mais aussi par la canicule. La Corée du Sud vient d'enregistrer un nouveau record de température, 42,5 degrés, c'est ce que dit ce matin l'Agence Météo Nationale. En Hongrie, les fortes chaleurs conduisent les autorités à fermer l'unique centrale nucléaire du pays. Les niveaux d'eau du Danube sont trop bas. Il n'y en a plus assez pour refroidir les réacteurs. L'arrêt de cette centrale est une première en 44 ans.
0: Après des jours de tensions politiques, l'Union européenne va discuter de la crise de Ceuta.
2: Les ministres de l'Intérieur de l'UE se retrouveront en visioconférence mardi. Une crise diplomatique a laissé place à la crise migratoire. Des dizaines de milliers de migrants sont entrés dans l'enclave espagnole de Ceuta, frontalière avec le Maroc, avant de repartir. Si le calme revient donc dans la région, le Premier ministre espagnol, lui, est sous le feu des critiques lâchées par ses alliés européens, Diane Cambon.
11: Une fois de plus, le leader espagnol va mettre à l'épreuve son manuel de résistance face à l'offensive de certains pays européens qui accusent son gouvernement d'avoir provoqué cette crise migratoire sans précédent. Pedro Sanchez, isolé sur la scène internationale, mais aussi au sein de la classe politique espagnole, cherche malgré tout à rebondir. Il le fait en dénonçant l'attitude, je cite, « égoïste » de certains membres de l'Union européenne. Sans citer de nom, il déplore ces pays qui agissent, je cite, « par ignorance ou par intérêt politique ». Pedro Sanchez ne cache pas non plus son courroux contre ses alliés européens dépourvus de solidarité. Un message qui s'adresse également à l'opposition de droite espagnole qui a sauté sur l'occasion pour critiquer la gestion de la crise faite par le gouvernement. Sanchez doit aussi faire face à la fronde des formations de gauche, ses alliés, qui exigent des explications de la part de Rabat alors que le gouvernement cherche à apaiser la polémique. Diane Cambon, Madrid, RFI.
0: Au Moyen-Orient, Donald Trump ne met pas ses menaces à exécution.
2: Du moins pour l'instant, le président américain avait menacé de frapper très fort l'Iran ce week-end. Finalement, ces frappes qu'il prévoyait de mener avec Israël contre Téhéran sont suspendues à la demande de l'Iran, dit Donald Trump, et sous réserve de la conclusion d'un accord. Le président américain avait bien annoncé un accord cette semaine, mais sur Gaza, jeudi, il s'était vanté de ce texte sur le désarmement du Hamas contre un retrait israélien de l'enclave. Si le Hamas a donné son feu vert, Israël n'a toujours pas réagi officiellement et poursuit ses frappes à Gaza. 8 personnes ont été tuées cette nuit. La veille, 8 autres sont mortes dans des bombardements israéliens.
0: En Syrie, malgré la chute de Bachar al-Assad il y a un an et demi, son régime fait encore des morts.
2: Le sol du pays est encore jonché de mines, d'engins explosifs, reste de la guerre civile qui a ravagé le pays pendant 15 ans. L'explosion de ces mines a fait plus de 4000 victimes depuis la fin du régime et les équipes de déminage avancent au ralenti. Les sanctions économiques internationales qui pèsent encore contre Damas empêchent, par exemple, l'importation de matériel spécialisé. Alors les ONG tentent avant tout de sensibiliser la population, Mohamed Erami.
4: Dans cette classe de la campagne de Damas, l'exercice est une question de survie. Face à des dizaines d'écoliers attentifs, un agent pointe des images d'engins explosifs. Ici, la prévention est la toute première ligne de défense avant même le travail de dépollution. Ahmed, un habitant du village, qui a vu le fils de son voisin mourir à cause d'une mine.
8: Ce gamin qui est mort avait à peine 16 ans. Il était parti jouer près des oliviers et il y avait un trou. C'est là qu'il a trouvé un engin explosif. Au lieu de s'en méfier, il a commencé à jouer avec et il a explosé, le touchant grièvement à l'abdomen et à la main. Ça lui a coûté la vie.
4: Une hantise quotidienne confirmée par les chiffres dramatiques enregistrés sur le terrain depuis le changement de régime. Marguerite Drion, responsable de l'ONG ELIF en Syrie.
9: L'enjeu du déminage est essentiel dans la reconstruction du pays parce qu'aujourd'hui, il y a 5 millions de personnes internement déplacées en Syrie. Et ces personnes ne peuvent pas rentrer chez elles parce que pour beaucoup, leurs maisons donc sont minées. Donc avant de pouvoir les reconstruire, il faut déjà les déminer pour qu'en plus, ensuite, elles puissent donc les reconstruire et rentrer chez elles.
4: Chaque signalement donné par un villageois déclenche une intervention d'urgence. Sur le terrain, les démineurs avancent au millimètre dans des zones agricoles souvent truffées de munitions non explosées. Lorsqu'un engin est localisé, il est détruit sur place sous haute sécurité. Mohamed Erami, Damas, RFI.
0: La Russie dit avoir détruit 635 drones ukrainiens cette nuit.
2: Ces appareils volaient au-dessus de plusieurs régions russes, également en Crimée annexée. 2 personnes ont été tuées dans le sud-ouest du pays. Cela intervient 24 heures après une attaque mortelle sur la capitale ukrainienne. 9 personnes ont été tuées hier par des missiles balistiques russes. La Russie a déploré aussi hier 3 morts et 21 blessés après une explosion devant un café de Moscou. Selon la presse russe, un haut gradé de l'armée fêtait alors dans l'établissement son anniversaire.
0: RFI 7h08 à Kinshasa, en République démocratique du Congo. Le virus Ebola progresse toujours plus vite.
2: C'est la propagation la plus rapide du virus jamais enregistrée dans le pays. C'est la conclusion du rapport d'Africa CDC paru jeudi. Alors que l'Ouganda a déclaré la fin de l'épidémie cette semaine, l'Est de la RDC est toujours confronté à une hausse des cas et des décès. Sofiane Amazian.
12: Selon les tout derniers chiffres publiés par le Centre africain de contrôle et de prévention des maladies, 3605 cas ont été détectés pour 1587 décès recensés. Rien que sur la semaine du 21 au 27 juillet dernier, 488 morts d'Ebola comptabilisés, soit une augmentation de près de 50%. La transmission du virus s'est accélérée, les tests positifs passant de 37,8 à 46,9% l'espace d'un mois rendent difficile le suivi de la propagation. Selon Africa CDC, la liste de cas contacts en RDC devrait compter plus de 130 000 personnes au vu des cas confirmés, mais seuls 13 000 font actuellement l'objet d'un suivi. Autre difficulté, plus de 80% des nouvelles contaminations ne sont pas liées à des cas déjà connus. Concernant la réponse sur le terrain, 80% des lits d'hôpitaux sont occupés en moyenne, mais les chiffres explosent dans le Nord Kivu, où les centres de soins sont surpeuplés.
2: Sofiane Amazian.
0: Au Brésil, Lula s'apprête à briguer un quatrième mandat.
2: Le président devrait être investi aujourd'hui par son parti avant le scrutin d'octobre. À 80 ans, cette figure de la gauche gauche brésilienne paraît être la meilleure solution pour battre Flavio Bolsonaro, fils de l'ex-président Jair Bolsonaro, qui purge lui une peine de prison pour tentative de coup d'État. La meilleure solution, Lula, parce qu'il n'y a pas vraiment d'alternative, selon le politologue Gustavo Ribeiro.
13: Lula est le seul candidat capable de rassembler et la gauche et une partie du centre pour lutter contre la famille Bolsonaro. On vote plus par peur que par être inspiré.

0: Avant d'être libéré, le tribunal constitutionnel péruvien a jugé après enquête que l'ex-président ne pouvait pas connaître l'origine des fonds qu'il aurait reçus de l'entreprise brésilienne de construction Odebrecht et du gouvernement vénézuélien. Mais la plus haute instance judiciaire du pays a aussi jugé que la loi sur laquelle s'était basée sa condamnation pour financement illégal de la campagne et blanchiment d'argent n'existait pas au moment des faits et ne devait donc pas être prise en compte lors de sa condamnation. Une remise en liberté logique, sachant que le mois dernier, la justice péruvienne a ordonné le classement de la procédure pénale engagée contre la désormais présidente de la République, Keiko Fujimori. Elle était elle aussi accusée d'avoir reçu de l'argent sale pour ses campagnes présidentielles de 2011 et 2016, et Keiko Fujimori avait alors aussi été emprisonnée de manière préventive. Ollanta Humala a donc fait ses bagages vendredi soir et a dit au revoir à ses co-détenus, tous ex-présidents de la République. Dans la prison de Barbadillo, ils sont encore trois ex-présidents à purger des peines de prison pour corruption, blanchiment d'argent ou tentative d'auto-coup d'État. Martin Chabal, Lima, RFI.
1: Dans quelques minutes, dans le journal des sports, on va parler foot, basket et cyclisme. Mais avant, Marion, vous nous parlez de sportifs d'un autre genre.
2: Oui, ceux-là ne sont pas des pros du ballon ni de la pédale, mais plutôt du clavier et de la souris. Les mondiaux d'e-sport se tiennent en ce moment à Paris. 2000 participants, 25 tournois sur des jeux comme Call of Duty, League of Legends, Counter-Strike. Loin du cliché du joueur enfermé dans sa chambre devant son ordinateur, ceux qui s'affrontent à Paris sont de vrais athlètes dans une discipline qui se professionnalise de plus en plus. Pauline Fragonas.
3: Devant leur ordinateur, les joueurs portent le maillot de leur équipe sur lesquels on peut aussi apercevoir les logos de plusieurs marques. En plus des gains en compétition et du merchandising, les sponsors sont devenus une source importante de leurs revenus. Par exemple, le fabricant de caméras HubSpot, Leonardo, est manager de l'entreprise.
4: Nous leur enverrons notre produit à essayer et lorsqu'ils joueront en direct, ils présenteront les fonctionnalités du jeu et expliqueront comment ça fonctionne.
3: Car il ne s'agit plus seulement de jouer à des jeux vidéo, certains joueurs rejoignent des équipes professionnelles comme l'équipe française Vitality. Son cofondateur Nicolas Maurer a connu les débuts de l'e-sport.
5: Il y avait vraiment très peu de structuration. Il n'y avait pas vraiment d'économie des organisateurs de tournois, les salles étaient beaucoup plus petites, les clubs vivotaient.
3: Mais aujourd'hui, les joueurs ne sont plus seuls.
5: Coach, assistant coach, analyste vidéo, donc c'est un staff technique autour de l'équipe. Et les joueurs vont faire carrière en signant des contrats dans des équipes professionnelles, représenter ces équipes lors des compétitions. Et comme dans le sport, ils vont pouvoir potentiellement être transférés, changer de club au cours de leur carrière.
3: Au championnat du monde, il n'est donc pas rare de voir graviter toute une équipe autour des joueurs.
2: Un reportage de Pauline Fragonas. C'est pour ces athlètes-là aussi, il faut être endurant. Les 7 semaines de compétition se termineront le 23 août.
1: Il ne faut peut-être pas se faire l'économie de lunettes anti-lumière bleue pour ces professionnels. Merci beaucoup Marion Cazeneuve. On continue à parler sport sur RFI. Avec vous, Babacar Diarra. Babacar, en football, le prix Marc-Vivien Fouet traverse la Manche.
6: Une saison et puis s'en va pour Mamadou Sangaré. Après avoir éclaboussé de son talent la Ligue 1 avec le Racing Club de Lens, le Malien a signé en Angleterre. Le joueur de 24 ans portera les couleurs du club londonien de Brentford. Pas de Ligue des Champions donc pour Mamadou Sangaré, mais un transfert record pour les deux clubs. 48 millions d'euros, c'est le plus gros achat pour le club anglais et la meilleure vente des Lensois.
1: Des nouvelles d'Antoine Griezmann qui a vécu sa première défaite en Major League Soccer cette nuit.
6: Le Français et Orlando City se sont inclinés 3-2 sur le terrain des New York Red Bull. Ils sont pour le moment 10e de la conférence Est du championnat nord-américain et aux portes de la phase finale. Plus haut, on notera le nul des deuxièmes, l'Inter Miami, tenu en échec de partout par Columbus.
1: En cyclisme, Lorena Wiebes s'est imposée au sprint à Lausanne dans la première étape du Tour de France Femmes.
6: La néerlandaise a assumé son statut de meilleure sprinteuse du monde au sommet de la côte Saint-François, reléguée à 4 et 6 secondes derrière Kim.
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3: Bonjour et bienvenue, 10h TU midi, ici à Paris, le journal sur RFI.
4: Gilles Moreau.
3: Dans l'actualité, après le désastre, le soulagement en France, les grands feux de forêt sont maintenant maîtrisés. Alors que la plupart des habitants évacués sont de retour chez eux, la vigilance reste de mise et les pompiers poursuivent leurs efforts. En Grèce, les vents violents sont, de l'aveu des autorités, rendent la situation extrêmement difficile. Donald Trump est prêt à suspendre les frappes qui devaient être lancées. Il aurait donné suite à une demande de l'Iran et d'autres pays du Moyen-Orient. Téhéran dément. Le président américain, par ailleurs, s'est entretenu avec le dirigeant saoudien Mohamed Ben Salman. La Russie fait état de 2 morts dans les dernières frappes ukrainiennes. Dans le même temps, l'explosion qui a fait 3 morts hier soir dans un café de Moscou n'a pas été revendiquée. Après 10 jours d'efforts exceptionnels, les feux qui ont dévasté quelques 42 000 hectares en Gironde sont enfin maîtrisés, permettant le retour chez eux de la plupart des 220 000 habitants qui avaient été évacués. Hier samedi, c'était ceux notamment de la commune d'Arès sur le bassin d'Arcachon. Soulagés, vous allez l'entendre, qu'ils étaient épargnés par les flammes. Des habitants et des touristes accueillis par le maire en personne sur le principal rond-point de la ville. Reportage de Pierre-Olivier.
5: Bonjour, bienvenue.
6: On peut rentrer ?
5: Ouais, ouais, vous pouvez rentrer.
7: Bon, vous souhaitez la bienvenue à tous les habitants ?
5: Ah ouais, mais c'est un tel plaisir de les revoir qu'effectivement, bonjour. Je ne pouvais pas ne pas être là. Et ça fait plaisir, oui, effectivement, de voir rentrer les gens et de leur retrouver. Merci de leur retrouver le sourire, c'est touchant. Et merci.
8: Xavier Danet, le maire d'Arès, est ému. Ses administrés rentrent par milliers chez eux. Parmi eux, nous suivons Lynn et ses deux filles qui retrouvent leur maison après 8 jours chez des amis.
9: On est chez vous, là.
10: On est chez moi. On est chez nous. Exactement. On vient de récupérer le char, on est content.
9: Tout est en ordre.
10: Ça sent le crâne cadavre.
9: Ah oui, ça sent un peu le cramé.
10: On ouvre en grand, on fait couler l'eau pendant 2 minutes.
9: Oui.
10: Exagère pas.
9: Qu'est-ce que tu vas faire aujourd'hui? Qu'est-ce que tu as envie de faire de chez toi?
10: Dormir.
8: Reprendre une vie normale, un souhait partagé aussi par ce commerçant sur la place de l'église.
11: À l'instant, on vient de rouvrir avec grand plaisir. Ouais.
9: Et vous allez retrouver votre commerce tout bien?
11: Ouais, il n'y a pas de souci. Voilà, un peu d'odeur de fumée, mais bon, ça va avec. Ouais.
9: Donc l'activité reprend?
11: L'activité va reprendre, j'espère.
8: Une reprise que chacun espère durable, car un feu fixé ne veut pas dire éteint. C'est donc la vigilance maximale qui reste de mise. Pierre-Olivier Arès, RFI.
3: Voilà pour la Gironde dans le sud-ouest, sur la Côte d'Azur cette fois. Un autre feu touchant le département du Var s'est stabilisé et la plupart des mesures d'évacuation ont été levées. Autre pays d'Europe souvent frappé par les feux de forêt en été, c'est la Grèce. Confrontée en pleine saison touristique à des vents, des violents incendies, elle fait face à une situation extrêmement difficile, de l'aveu même du Premier ministre Kyriakos Mitsotakis. Chaque jour, les pompiers grecs doivent combattre des flammes sur plusieurs fronts, par exemple dans la région de Porto Germeno, à 70 km au nord-ouest de la capitale Athènes. Même si un retour à la normale est maintenant observé à Ceuta, bien des questions restent posées sur les événements des derniers jours. Des dizaines de milliers de personnes tentant de gagner l'Espagne depuis le Maroc au risque d'y laisser la vie. À l'échelle de l'Europe, les 27 n'ont pas du tout présenté un front uni. Les ministres de l'Intérieur des pays de l'UE échangeront mardi en visioconférence. Toujours autour de l'immigration, les États-Unis de Donald Trump ne sont pas en reste. Ces derniers jours, des dizaines de personnes ont été expulsées vers 4 pays d'Afrique, Guinée équatoriale, Sierra Leone, Ghana et Centrafrique. Un programme sans précédent a été lancé par l'administration républicaine. Les ONG s'y opposent. Elles ont saisi la justice, Sophia Namazian.
12: Le gouvernement sierra-léonais est le premier à avoir communiqué. 10 personnes originaires du Ghana, du Libéria, du Bénin, du Nigeria et du Togo ont été prises en charge, portant à 32 le nombre de personnes envoyées par Washington vers Freetown ces derniers mois. Des expulsions qui ont valu une plainte de plusieurs ONG auprès de la Commission africaine des droits de l'homme en juin dernier, concernant le transfert de 14 personnes en Guinée équatoriale. Pour Michael Nyarko, directeur exécutif de l'Institute for Human Rights and Development in Africa, l'IHRDA, je cite, suite. Cette situation est écœurante. Ces personnes qui pourraient être persécutées à leur retour dans leur pays d'origine n'auront pas le statut de réfugiés. Aucune précaution n'est prise pour assurer un suivi. Les expulsés deviennent superflus. En Guinée équatoriale, certaines personnes sont encore bloquées dans leur hôtel et ne peuvent circuler. Une situation ubuesque pour Michael Nyarko, qui parle ici de détention arbitraire et d'absence de traitement digne pour, je cite, des personnes qui n'ont commis aucun crime. L'IHRDA va se réunir avec d'autres organisations pour réfléchir à une nouvelle saisie de la Commission africaine des droits de l'homme.
3: Sofiane Amazian. Au Moyen-Orient, Donald Trump continue de souffler le chaud et le froid. Après avoir menacé vendredi de frapper l'Iran très fort, le président américain se dit prêt maintenant à suspendre les frappes qui devaient être lancées avec Israël. Elles seraient suspendues à la demande de l'Iran, ce que Téhéran a démenti, et d'autres pays de la région, mais à condition qu'un accord soit rapidement conclu. Donald Trump en a discuté par téléphone avec le dirigeant saoudien, le prince héritier Mohamed Ben Salman. Cet allié clé des États-Unis dans la région a souligné la nécessité de privilégier le dialogue. Sur un autre front dans la même région, la défense civile palestinienne fait état de 8 morts suite aux dernières frappes israéliennes sur la bande de Gaza. Donc toujours des violences dans l'enclave côtière, en dépit de l'annonce cette semaine d'un accord sur le désarmement du Hamas, contrepartie d'un retrait israélien. Direction maintenant la Colombie, où la récente présidentielle fin juin a vu la victoire du candidat de l'extrême droite, Abelardo de la Espriella. Il venait de faire campagne en promettant une lutte acharnée contre les groupes armés. Or, à quelques jours de son investiture, un camion piégé a explosé près de la frontière vénézuélienne, faisant 11 blessés, dont des policiers. Les précisions sur place de Najet Benrabah.
2: Selon la police, le véhicule aurait été abandonné par deux individus avant l'explosion. D'autres détonations, notamment des cylindres explosifs, ont été ensuite signalées près du marché central de la ville. Et des échanges de tirs ont été entendus et filmés par les habitants. Les autorités colombiennes pointent du doigt l'ELN, la dernière guérilla toujours active dans le pays. Une récompense équivalente à plus de 50 000 euros a été annoncée pour toute information permettant d'identifier les responsables. Cet attentat survient à une semaine de l'investiture du président élu, Abelardo de la Espriella, qui a fermement condamné, je cite, ce geste terroriste et affirmant que la violence n'entamera pas la volonté des Colombiens de vivre en paix. Selon plusieurs élus locaux, il s'agirait du troisième assaut visant la police dans la région en moins d'une semaine, alimentant les craintes de nouvelles violences à l'approche du changement de gouvernement. Najet Benrabah, Medellin, RFI.
3: Au Brésil, c'est aujourd'hui que Lula fait officiellement acte de candidature. À 80 ans, le président sortant briguera sa réélection au scrutin d'octobre. Aujourd'hui, il doit être investi candidat lors d'une convention de son parti, le Parti des Travailleurs, à Sao Paulo. En Russie, deux morts dans les dernières frappes ukrainiennes sur plusieurs régions et sur la Crimée annexée. Les deux victimes ont été signalées par le gouverneur de Saratov, ville du sud-ouest. Quant au ministère russe de la Défense, il annonce avoir détruit 635 drones, ce qui a toutes les apparences d'un attentat. Par ailleurs, hier soir à Moscou, n'a pas encore été revendiqué. 3 morts et 21 blessés dans l'explosion d'un engin artisanal dans un café huppé de la ville. Un important général de l'armée russe pourrait avoir été visé. Après celle du ballon rond, c'est une autre Coupe du Monde. Les mondiaux d'e-sport se tiennent à Paris jusqu'au 23 août. Quelques 2000 joueurs s'affrontent lors de 25 tournois différents sur des jeux vidéo célèbres, Call of Duty, League of Legends, Valorant ou bien encore Counter-Strike. Des millions de visiteurs sont attendus porte de Versailles où les organisateurs ont mis les moyens. L'e-sport se professionnalise de plus en plus. C'est un reportage de Pauline Fragonas.
6: Devant leur ordinateur, les joueurs portent le maillot de leur équipe sur lesquels on peut aussi apercevoir les logos de plusieurs marques. En plus des gains en compétition et du merchandising, les sponsors sont devenus une source importante de leurs revenus. Par exemple, le fabricant de caméras HubSpot, Leonardo, est manager de l'entreprise.
13: Nous leur enverrons notre produit à essayer et lorsqu'ils joueront en direct, ils présenteront les fonctionnalités du jeu et expliqueront comment ça fonctionne.
6: Car il ne s'agit plus seulement de jouer à des jeux vidéo, certains joueurs rejoignent des équipes professionnelles comme l'équipe française Vitality. Son cofondateur Nicolas Maurer a connu les débuts de l'e-sport.
14: Il y avait vraiment très peu de structuration. Il n'y avait pas vraiment d'économie des organisateurs de tournois, les salles étaient beaucoup plus petites, les clubs vivotaient.
6: Mais aujourd'hui, les joueurs ne sont plus seuls.
14: Coach, assistant coach, analyste vidéo, donc c'est un staff technique autour de l'équipe. Et les joueurs vont faire carrière en signant des contrats dans des équipes professionnelles, représenter ces équipes lors des compétitions. Et comme dans le sport, ils vont pouvoir potentiellement être transférés, changer de club au cours de leur carrière.
6: Au championnat du monde, il n'est donc pas rare de voir graviter toute une équipe autour des joueurs.
3: Pauline Fragonas. Enfin, résultat de tennis. À 21 ans, le français Arthur Gia remporte son premier titre ATP, le tournoi de Los Cabos au Mexique. Il a battu en finale le canadien Chapovalov, le tenant du titre, le score 6-3, 6-4. Gia fait du même coup son entrée dans le top 100 mondial. À tout à l'heure, 13h, pour un nouveau journal.
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19: Bonjour à toutes et à tous. Aux États-Unis, des courants pentecôtistes et charismatiques sont de plus en plus présents à la Maison-Blanche. Le président Donald Trump les utilise à des fins politiques, même si l'ensemble de ces mouvements ne sont pas que des nationalistes chrétiens. Nous l'avons encore vu en mai dernier lors d'un marathon de prières nationales dont on entend ici des chants, des louanges sur le National Mall à Washington, lancé par Donald Trump pour célébrer le 250e anniversaire de l'indépendance des États-Unis, un événement appelé Rededicate 2050, reconsacré cette indépendance du pays donc à Dieu, comme le scandait sur scène le pasteur Gary Hamrick le 17 mai dernier.
20: This is an important day in our history.
21: C'est un jour important dans notre histoire. Thomas Jefferson a dit une fois, Dieu qui nous a donné la vie, nous a donné la liberté. Mes chers amis, si nous oublions Dieu, nous perdons cette liberté. C'est pourquoi cette journée est importante. Nous sommes rassemblés ici, dans la capitale de notre nation, au National Mall, pour nous reconsacrer et reconsacrer notre pays à Dieu.
19: Alors voilà la tonalité des discours de nombreux partisans du trumpisme. Nous allons revenir sur cet événement et d'autres qui se sont multipliés depuis le retour au pouvoir de Donald Trump en janvier 2025 pour son second mandat, sur cette instrumentalisation des interprétations des textes bibliques au profit d'un courant politique. Et dans cette émission, nous tenterons de comprendre comment ces mouvements pentecôtistes et charismatiques contemporains...
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5: Eh bien, bonjour à tous les quatre ou à tous les un, on ne sait pas. Et welcome back, j'ai envie de dire, pour Kitchenette saison 17. On a troqué la mobilette pour une vintage estafette avec manche-disque chromé gourmette plein de sons d'une autre planète. Décollez donc vos étiquettes et comme le chantent nos vedettes Xavier et Guillaume du Barbershop Quartet.
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2: Bravo, en tous les cas, on a allongé la monnaie pour vous avoir. Même si on a une moitié du barbeur, on n'avait pas les moyens d'avoir les quatre. Non. Mais c'est pas grave, on va se cotiser pour la prochaine fois. Top générique.
3: Chanter, c'est ma vie. Chanter, c'est ma passion. Je chante pour mes amis, je chante un peu à l'église, lors des mariages, vous voyez, c'est tout à fait amateur. Et on m'a convaincu de faire un disque. Alors c'est un peu, en quelque sorte, comment dire, une consécration, j'en suis très fier.
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3: J'espère que ce petit florilège de morceaux, combien fameux, il y en a pléthore d'autres, mais il fallait faire une choix. Et voilà, et disons place à la musique.

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Charlie. Oh, le professeur Charon, on avait...

0: c'est inchantable.
1: Mais si c'est chantable, la preuve, vous l'avez fait. Charlie Oleg et le professeur Choron, on vous l'avait fait découvrir il y a quelques émissions. C'était pour rendre hommage, bien sûr, à Charlie Oleg. C'était en 1994. Et c'est à l'âge de 94 ans que nous a quitté Charlie Oleg. En tous les cas, bonjour à toutes, bonjour à tous et bienvenue dans Kitchenette, la musique côté obscur. C'est formidable, comme après une élection municipale où tout est formidable, tout le monde a gagné. C'est soit le nombre de mairies, soit le pourcentage par rapport à la dernière fois, soit le score par rapport à la dernière fois, etc. etc. Tout le monde a gagné, c'est comme chez Jacques Martin. Ou c'est comme les audiences radio, c'est fabuleux. En tous les cas, nous, on a quelqu'un qui a failli être maire, mais qui a préféré rester formidable, et c'est mieux. Et à l'instar de Lionel Jospin, il s'est définitivement retiré de la vie publique pour faire l'émission avec nous. C'est le professeur de Pipeux à la réalisation. Bonjour, professeur.
2: Bonjour, Olivier, ça va ?
1: Ça va, et toi ? Et vous, pardon ?
2: Oui, vous voyez maintenant,
1: mais
2: je
1: oui, voilà.
2: suis dans la vie publique.
1: C'est ça, effectivement, vous êtes un homme public. Et nous avons avec nous, vous les avez entendus, le grand retour du Barbershop Quartet. Et même si c'est la partie masculine du Barbershop Quartet, on les applaudit. Et voilà, même si on est...
3: Bonsoir. J'adore ce que vous faites.
1: Xavier, welcome back. Xavier du Barbershop Quartet, la basse.
3: Je suis la basse, oui.
1: Et bonjour et bienvenue, Guillaume, le ténor du Barbershop Quartet.
4: Oui, bonjour, je suis le ténor.
3: Bonjour Guillaume.
4: Bonjour à tous.
1: Les voix sont bien identifiées, il manque deux voix féminines,
4: mais
1: c'est
4: oui.
1: bien cela.
3: Mais oui, elles sont dans leur province, vous savez.
1: C'est ça.
3: En région, comme on dit.
1: En région, on salue nos amis des régions, hein, comme toujours. Si on réécoutait un petit peu le fabuleux jingle que vous nous avez fait, je crois, il y a 9 ans maintenant.
3: Oh là là, oui.
1: Comme le temps passe, pour constater un petit peu qu'il y a eu des évolutions. Écoutez ce que nous avait fait le barbeur à l'époque.
3: Bonjour, ici Xavier du Barbershop Quartet sur Kitchenette.
5: Bonjour, je suis Bruno du Barbershop Quartet sur Kitchenette. Bonjour, je suis France du Barbershop Quartet sur Kitchenette. Bonjour, je suis Marie-Cécile sur Barbershop Quartet Kitchenette.
1: Parmi ces quatre voix différentes, quatre tonalités différentes, on l'a bien entendu, baryton, ténor, alto et soprane,
3: yes.
1: c'est ça C'est vous qui faisiez les quatre, hein, c'est ça qui est extraordinaire.
3: Et voilà, c'est ça.
1: Xavier.
3: C'est une prestation dont je suis très fier.
1: Ah oui, qui est restée dans l'histoire de nos jingles.
3: Je m'auto-épate.
1: Marie-Cécile, donc, qui est à l'autre bout, entre guillemets, de l'échelle vocale, est toujours dans le Barbershop Quartet.
3: Oui, elle a toujours été là. Elle a été fondatrice du groupe. Ça a toujours été la soprano et ça restera la soprano. Elle monte très haut dans les aigus, contre ut, contre ré, je ne sais plus.
4: Mais c'est bon.
1: France, c'est ça qui est parti vers d'autres cieux, à qui on pense toujours lorsqu'on évoque le Barbershop Quartet.
3: Absolument.
1: Et donc, voilà. Il y a Bruno qui est parti dans d'autres jams, j'ai envie de dire.
3: Oui, drôle de jam.
1: Drôle de jam.
3: Ouais, drôle de jam.
1: Vous vous souvenez, professeur, on l'avait reçu pour drôle de jam, qui est un spectacle assez...
2: Mais je m'en souviens, oui.
1: Avec des musiciens, voilà ce qui est la différence.
3: Et deux chanteuses exceptionnelles. Il était là au départ avec Marie-Cécile, il y a plus de 20 ans.
1: Les deux cofondateurs.
3: Ouais.
1: Et là, donc, reset total, changement d'équipe. Deux petits jeunes sont arrivés, donc
4: très
1: Guillaume.
4: Jeune.
3: Ah oui, un petit jeune de 43 ans.
4: Voilà, ça va, très jeune. Donc.
3: Guillaume Nocture, ici présent, notre ténor.
1: Et une jeune également est arrivée, Clémence, c'est bien
3: oui,
1: ça
3: Clémence,
4: très jeune.
3: Clémence Paquier, elle doit avoir 40 et quelques
4: 44,
3: aussi.
4: Je crois.
3: Clémence Paquier, qui est donc l'alto. Elle chante alto. Donc pour les néophytes, alto, c'est moins aigu que soprano.
1: D'où la génération Barber, ça n'est plus ni chapitre ni opus. Cette fois, c'est un reset, c'est presque une petite confrontation sympathique entre générations, les anciens et les nouveaux.
3: Oui, voilà, on a joué là-dessus avec Sophie Forte, qui nous a aidé à la
1: Sophie
3: mise en scène.
1: Sophie Forte à la mise en scène, qu'on salue aussi.
3: Et à la co-écriture aussi. Et donc, on est parti sur cette idée d'un petit conflit rigolo de génération entre les deux anciens et les deux nouveaux. Et voilà, ça fait le fil rouge du spectacle. Du coup, on est vraiment un spectacle inclusif.
4: Hein. C'est parti de nous, du coup.
1: Oui. Voilà.
3: C'est la vraie histoire. C'est notre vraie histoire qu'on a mis en scène.
1: Ça s'appelle donc Génération Barbeur. Vous pouvez l'applaudir sur Paris les mercredis soirs à 20h50 jusqu'au 22 avril.
3: Absolument.
1: C'est bien ça, c'est au Théâtre de Les Saillons.
3: Oui, à l'Essaillon.
1: C'est en tournée également. Ah oui. Ouais,
3: il est d'accord.
4: Puis après Avignon, le festival d'Avignon.
1: Vous allez faire Avignon, vous êtes toujours en tournée. Le barbeur tourne partout depuis des années. Ça fait 15 ans que ça dure, je crois.
3: Même 20 ans.
1: 20 ans même.
3: Mais disons que ça s'est professionnalisé par palier, et surtout depuis 15 ans. Surtout depuis que j'y suis.
4: Quel talent!
1: Évidemment. Mmh. Alors, qu'est-ce que vous nous avez chanté au début? Est-ce que c'était extrait du spectacle ou pas du tout?
4: Pas du tout!
3: Alors, voilà, c'était pour vous illustrer un petit peu l'idée de l'a cappella. Mais comme il n'y a pas les filles, on a fait une version masculine à deux voix seulement. Mais on a l'idée de l'a cappella quand même. Donc, pour ceux qui n'avaient pas reconnu, c'était un extrait des Beatles, mais réarrangé façon renaissance, façon classique.
4: Oui.
1: La folle histoire de la musique va se jouer bientôt ou pas en France, à
4: Paris, on a un showcase le 6 mai.
3: Oui, à l'Essaillon, toujours.
4: Toujours à l'Essaillon. C'est notre maison, deuxième maison.
3: Donc là, le petit extrait des Beatles qu'on vous a chanté, ça sera dedans. Parce qu'on explique aux enfants le baroque et les époques, toutes les époques de la musique, du Moyen-Âge à nos jours. Et on mélange les époques, donc c'est pédagogique et rigolo. Et donc voilà, là on vous a fait un petit extrait.
1: Habituellement, il y a un disque, je ne sais pas s'il est prévu qu'un disque sorte autour de Génération Barbeur, oui, mais...
3: Il est sorti.
4: Il est sorti il y a deux jours.
1: Il est sorti.
3: Il y a deux jours. Donc il sera au théâtre de l'Essaillon le 1er avril, et ça ne sera pas un poisson d'avril.
1: Très bien, à partir du 1er avril jusqu'au 22, et en exclusivité, vous allez nous ouvrir plusieurs extraits que vous avez enregistrés, donc en version audio cette fois du spectacle, et on va entendre deux en entier. Dans le sommaire, donc, nous retrouverons, donc, comme je vous l'ai dit, Lucie, qui va nous parler de la vidéo kitsch. Et ce sera un autre hommage à une personne qui nous a quittés, mais pas tout à fait, malheureusement, à l'âge de Charlie Oleg. Il était bien plus jeune. Entre les deux morceaux du barbeur qu'on entendra, professeur, que se passera-t-il? Xavier doit s'en souvenir, c'est terrible.
2: On va parler du hard kitsch, des artistes qu'on ne passe pas en entier et pour cause.
1: La séquence un petit peu surprise, la battle de son sera entre le professeur et moi, mais rassurez-vous, on ne les passera pas en entier. Et j'espère que ça ne vous désaccordera pas pour la suite du spectacle, en effet. Mais l'émission commence comme chaque semaine par une petite news musicale, c'est la news de la semaine.
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1: Et on va parler d'un autre spectacle qu'on a apprécié et dont on a reçu la principale protagoniste. C'est le spectacle de Emma Krief et ça s'appelle Les Accords de Vénus. Est-ce que ça vous parle, les garçons, Les Accords de Vénus?
3: Je connais Les Accords, je connais Vénus, mais les deux Accords de Vénus, non. Est-ce que c'est la sœur de Bérangère?
1: Je ne crois pas, mais en tous les cas, elle, c'est une fan de Whitney Houston. Elle fait un spectacle entier autour de Whitney Houston, où c'est une interview où elle reprend les propos de Whitney Houston tout au long de sa carrière. Et là, c'est la carrière d'elle-même, Emma, qu'elle raconte dans Les Accords de Vénus, dans une ambiance très intimiste et cosy. On l'avait découvert, je crois que c'était à la Villette, dans la petite salle de la Villette, la petite loge de la Villette, je ne sais plus comment ça s'appelle à l'époque.
3: Le vestiaire de la Villette.
1: Oui, le vestiaire de la Villette, ou la chambre de la Villette, voilà. Mais là, c'est dans une autre salle très très spécial, puisque c'est dans la Divine Comédie, tout simplement, qu'on retrouve les Accords de Vénus dans une version arrangée, remaniée. C'est toujours un seul en scène, et avec son piano de temps en temps, elle alterne entre, on va dire, stand-up, l'histoire qu'elle raconte, les anecdotes, et des chansons au piano, comme ce Bon Courage, écoutez.

Et c'est une alternance, évidemment, bah, à la fois de rire, d'émotion, on l'entend dans cette chanson, et puis bah, un parcours, entre guillemets, sinueux, initiatique, que nous raconte Emma Krief. Lorsqu'on est à la fois hypersensible, comme beaucoup d'artistes, et marqué par la peur de l'abandon, j'ai envie de dire comme beaucoup d'artistes aussi, comment est-ce qu'on arrive à faire de ces petites faiblesses une force? C'est tout l'objet de ce spectacle, les accords de Vénus, dont elle a écrit les chansons, avec, à la musique et aux arrangements, Melo Philo. Je ne sais pas si ça vous parle, mais il s'agit de quelqu'un de très connu dans le monde du rap, car il faisait partie des Sages Poètes de la Rue. Ça ne nous rajeunit pas, les Sages Poètes de la Rue se sont fait connaître dans les années 90-2000, et Melo Philo continue à produire le spectacle. Il a fait les arrangements, ils ont écrit beaucoup de chansons ensemble, et on passe un très très...

0: J'ai eu une belle épreuve, parce que du coup, c'était Xavier qui m'a mis sur le projet, et du coup, j'ai dû chanter devant Marie-Cécile, et, qui était là, avec Xavier, pour vérifier mon timbre, pour voir si j'avais travaillé avant, et voilà, et du coup, je les ai reçus chez moi.
1: C'était chez moi.
0: Vous avez reçu le jury chez vous. C'était très bon. Et du coup, j'avais fait du café et j'avais fait une quiche. Et alors là, ça a cartonné parce que du coup, ils avaient la quiche. Non, c'était parfait.
2: Non, mais c'est vrai que Marie-Cécile, elle savait que Guillaume était chouette. En plus, moi, j'en avais parlé.
3: Vous jouiez déjà ensemble avec Guillaume. Ouais.
2: C'était aussi pour savoir si les timbres correspondaient. Barbershop Quartet, c'est important que les timbres soient bien coordonnés. Faut pas qu'il y en ait un qui dépasse trop de l'autre. Il faut que ça soit rond et doux. Donc, faut savoir. Voilà, c'était aussi pour savoir si Guillaume,
0: j'étais capable. Si
2: la couleur vocale de Guillaume passait bien dans le groupe.
0: C'était une unité, ce qui nous importait surtout.
3: Et donc la quatrième, c'est une alto, et pareil, elle est arrivée à peu près en même temps que toi, je pense, oui. Guillaume, amenée par Marie-Cécile, là, pour le coup, voilà. Clémence.
2: C'était une amie de Marie-Cécile, elle avait déjà travaillé avec Marie-Cécile sur un autre projet, donc elle connaissait les talents de Clémence, que nous avons découvert.
3: Parmi les choses que peuvent amener les jeunes, de nouvelles ambitions peut-être, international. Il est question d'un tour du monde à un moment dans le spectacle.
1: Ah, oui. Votre tournée, c'est uniquement en France ?
2: Ah oui, bien sûr.
0: Ah oui, pour l'instant, oui.
1: C'est un projet, c'est dans une chanson.
3: Un jour, peut-être.
2: C'est pour ça. Un jour.
3: Votre tour du monde, c'est plusieurs styles, par exemple, c'est ça. Écoutez.
4: Comme des dindes, on ira jusqu'à Bollywood.
2: Bollywood.
3: Ah oui, ça, c'est l'un.
4: La tête au cou.
3: Donc, pas besoin de chanter indien, le son suffit.
4: Mmh.

0: Là, il y a des années de travail, là.
1: Oui.
0: Là, il y a 10 ans de travail.
2: Je reconnais l'harmonica.
1: Évidemment, sur scène, il y a une sacrée chorégraphie.
2: Surtout là.
0: Ah oui, là, on fait de la danse country. Oui, je tue une vache. Oui.
1: C'est évidemment, ça prend une autre ampleur sur scène. C'est un petit peu plus long aussi. Il y a des interactions entre vous également.
0: Et avec le public, on joue beaucoup avec le public aussi.
1: Et ça, je ne sais pas si vous le faisiez avant.
0: On le faisait moins.
1: Le public peut même peut-être monter sur scène.
0: Oh oui, on ne dit rien.
1: Et ça, c'est une nouveauté. Et le fait que vous changiez de place aussi, c'est également une nouveauté.
0: Il y a beaucoup plus de comédie dans ce spectacle et de mise en scène. Donc, c'est un vrai spectacle. Alors qu'avant, ça marchait très bien, mais c'était plus un tour de chant un peu déguisé.
2: Amélioré.
1: Xavier Vilsack et Guillaume Nocture sont avec nous.
2: Bonsoir.
1: Accompagnés donc de Clémence Paquier. Et bien sûr, l'inénarrable et inamovible Marie-Cécile Robin, héros.
3: Bonsoir, je suis inamovible.
1: Co-fondatrice du spectacle et à qui il arrive plein de choses, et à vous tous aussi, chacun développe un personnage très précis dans ce...
2: Oui, il évolue au fur et à mesure.
1: Ouais, avec,
2: c'est vrai.
0: Ah, c'est le Brésil. C'est mon moment.
1: L'accent de Brésil.
0: Là, il y a 6 mois de travail là, sur ce.
2: T'as fait un stage d'ailleurs.
0: Ouais, j'ai fait un stage à DAS. Hein.
1: Le Barbershop Quartet, donc en tournée également. Et on va citer quelques dates. Vous serez le 10 avril du côté de Münster. C'est
0: oui,
1: bien ça.
2: Manger du fromage.
0: Ah oui, dans l'Est.
1: Vous vous baladerez également dans la Haute-Vienne, dans le 87, le 29 mai. Alors la ville.
2: Saint-Yrieix, quoi.
1: Saint-Yrieix. Ouais. Et ensuite, le 6 juin, vous serez cette fois en Ardèche.
2: Roiffieux, venez.
1: Et puis donc, tout le mois de juillet à Avignon.
0: Ah oui, festival d'Avignon.
2: À l'Arrache-Cœur, au théâtre de l'Arrache-Cœur.
0: 18h35.
1: Et pour finir, vous serez en Gironde, donc à la toute fin juillet, le 29 juillet. Ce sont les dates que nous avons pour le moment.
2: Ouais.

0: à Vianne.
1: Vianne.
2: En Gironde, à Vianne. On reparlera avec vous, avec le professeur, et puis on rappellera également les bases du Barbershop Quartet qui sont bien rappelées dans ce spectacle, parce qu'il faut un petit peu rappeler aux jeunes où est-ce qu'ils mettent les pieds, n'est-ce pas ?
1: Exactement.
2: Donc c'est pas n'importe quoi le Barbershop, en effet. La musique, on dit la Barber Music.
1: Oui.
0: Et le style Barbershop. Ouais.
2: Mais avant, on va passer donc avec Lucie qui nous rejoindra à la deuxième rubrique de l'émission. Vous avez les images sur kitchenette.fr et c'est un hommage, c'est la vidéo kitsch.
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2: Et si Charlie Oleg nous a quittés à 94 ans, eh bien c'est presque 40 ans plus jeune que nous a quitté Bruno Salomon, membre d'un quintet, les Nous c'est nous entre autres. Et là donc on va replonger aux origines entre guillemets. Il était question de boys band avec Lucie effectivement il y a 2 semaines. Mais là c'est un boys band vraiment qu'on aime écouter avec plaisir puisque c'est le boys band des Nous c'est nous. Mieux encore que les vrais, j'ai envie de dire. Les Nous, c'est nous, c'est-à-dire Bruno Salomon, Jean Dujardin et les 3 autres dans Kitchenette.

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1: Ils le font, les barbeurs.
2: Ils tapent sur leurs miches,
1: donc c'est bien. Ils sont disciplinés. Tout de suite, ils suivent les jingles. C'était donc les Nous, c'est nous, avec donc Bruno Salomon, à qui on rend hommage, Jean Dujardin, Eric Collado, Eric Masso et Manu Joucla. C'est bien ça. Et vous entendez la voix de Lucie. Bonjour, Lucie.
3: Salut, Olivier. Salut, tout le monde.
4: Bonjour, Lucie.
5: Bonjour, Lucie. Bonjour, Lucie.
1: Donc je te présente Xavier, donc du Barbershop Quartet.
4: Bonjour.
1: Baryton.
3: Salut Xavier.
1: Le ténor du groupe, c'est Guillaume.
6: Bonjour Lucie.
3: Donc, bonjour Guillaume.
1: On a la moitié féminine du barbeur, le professeur de Pipeux est là. Et féminine. Tu voulais donc nous parler donc des Nous c'est nous, et en particulier de l'un d'entre eux évidemment.
3: C'est ça, je voulais faire un hommage à Bruno Salomon. Que donc certains connaissent forcément quand il a commencé au Carré Blanc avec cette petite troupe que tu as citée il y a quelques instants de Jean Dujardin et Eric Masso. Donc on reste complètement dans un esprit bon enfant. Je reste un petit peu aussi dans ma sphère de groupe et de trio, comme la dernière fois j'avais pris les Two Bitterie, n'est-ce pas?
1: Mais là, donc c'est un boys band qu'on aime bien, là, pour le coup, enfin, qu'on préfère, qui nous fait plus marrer, en tout cas.
3: On reste dans un trio, mais qui, justement, je parle de Two Bitterie parce que dans le clip des Nous, c'est nous, donc, ils se moquent un petit peu, évidemment, avec un esprit clairement bon enfant et bienveillant de ces groupes boys band de l'époque. Donc, c'est une jolie parodie, quoi, où ils chantent et ils dansent. Et c'est assez marrant. Ils ont tous des t-shirts orange pour ceux qui cliqueront sur le lien et regarderont le clip.
1: Et Bruno Salomon avait tous les talents, hein, on peut le dire.
3: Oui, c'est ça. Donc, Bruno Salomon, après cette petite troupe, ils vont se séparer tous. Il y en a certains qui vont se retrouver à l'affiche, comme Bruno Salomon et Jean Dujardin, dans le fameux Price de Nice, où Bruno va jouer Igor de Sgor. Pour la référence. Eric et Bruno, ils vont prendre un autre chemin, plus télé et planche, quand Jean Dujardin, lui, va être sur le cinéma. Dans tous les cas, très bon ami. Et on va retrouver Bruno Salomon dans la fameuse série Fais pas ci, fais pas ça. Ils en ont parlé ces derniers jours, justement, en hommage à Bruno Salomon, de tous ces épisodes. Voilà, donc j'ai voulu choisir le Nous c'est nous en hommage évidemment à Bruno Salomon, parce que je trouve que ce clip est assez drôle et on retrouve un petit peu clairement cet esprit gentil, bienveillant, bon c'est l'adjectif du moment mais vous avez compris, et joyeux. Donc voilà, j'espère que ça vous a plu autant qu'à moi.
1: Tous les deux, Salomon et Dujardin, sortaient vraiment du lot du groupe. Ils avaient une même énergie, une même folie, une même jeunesse aussi. Et franchement, l'Oscar de Dujardin, si les trajectoires avaient été un peu différentes, il aurait presque pu l'avoir, Salomon. Hein. Ils étaient vraiment, entre guillemets, sur les starting blocks, tous les deux.
3: Bon, après, il a très bien réussi avec Fais pas ci, fais pas ça. Hein.
1: Oui, c'est, dans un autre.
3: C'est une série qui a quand même fait le monde entier aussi. Alors, certes, il n'y avait pas d'Oscar pour cette série, mais elle a quand même traversé plusieurs continents.
1: Et c'était un homme de voix off.
3: Et de théâtre, ouais.
1: Toutes les voix off de leurs sketchs. Le Burger Quiz d'Alain Chabat, c'était sa voix. Et puis de doublage aussi. Il a fait beaucoup de doublage de dessins animés notamment.
3: Ouais, ça. Il est plus de l'ombre, on va dire, que de la lumière.
1: Ça vous a ému, on sent quand même, Lucie, également, cette disparition impromptue
3: en fait,
1: pour ceux qui ne les connaissaient
3: tous
1: pas.
3: Tous aussi comme des dominos là depuis une semaine, c'est quand même assez dingue. Donc, Bruno Salomon, ça m'a choquée. Voilà, m'a choquée parce qu'effectivement, même si je ne le connaissais pas personnellement, je trouve qu'il dégageait quelque chose de gentil, ce qui n'est pas toujours le cas de certaines personnalités ou de célébrités, mais je ne sais pas, je ne sais pas ce que vous en pensez, mais je trouvais qu'il se dégageait quelque chose de très simple chez Bruno Salomon. Et j'aimais bien voilà, ce côté où il ne se prenait pas au sérieux non plus, mais avec une telle gentillesse. J'étais complètement choquée le jour de sa disparition.
1: Il y a un monsieur, Lucie, je ne sais pas si vous avez vu, qui a repris cette chanson avec guitare pendant qu'il était mené vers sa toute dernière demeure, c'est-à-dire la chanson des Nous, c'est nous. Old Olaf a repris la chanson des Nous, c'est nous, comme ça, en a cappella avec guitare.
4: En acoustique, tu veux dire?
1: Voilà, en acoustique, pardon, avec guitare, pas tout à fait en a cappella. Mais justement, il y a des gens qui ont repris une chanson d'Old Olaf en a cappella dans le spectacle Génération Barbeur. Et c'est le café d'Old Olaf. Voilà, ça nous fait un petit lien avec le barbeur. Qui est le soliste dans cette chanson? Ce serait
4: c'est
1: pas
4: Guillaume,
1: vous, Guillaume?
6: Si, pareil.
4: Guillaume le ténor.
6: Parce que je suis assez excité dans ce spectacle.
4: Mais même dans la vie. Hein.
6: Oui.
5: Oui,
4: je crois que... Il n'a pas besoin de café. Hein.
1: Et pourtant, là, il en a besoin dans cette chanson, mais il en abuse un petit peu. Le café d'Oldelave par le barbeur pendant quelques secondes. Écoutez.

0: On va pas dire comment ça se termine. Vous êtes très énervé à la fin de cette chanson.
1: Ah oui, je suis bien ça. Oui. Je dis pas la fin, comment ça se termine.
0: Un des tournants du spectacle.
2: Presque le clou du spectacle.
1: Oui,
2: presque.
1: C'est le moment, c'est l'apex, comme on dit.
2: Le climax.
0: Et Xavier faisait remarquer que c'est la basse qui faisait tout, c'est ouais, ça
2: oui, dans la basse. Très humblement, oui.
0: Lucie, est-ce que vous avez quelques petites choses à dire à nos deux invités qui représentent la partie masculine du barbeur hein. Du coup, il manque leurs deux camarades féminines, mais le barbeur est bien représenté malgré tout.
3: Bah, en fait, comme je parle donc, d'une bande, enfin d'un trio, voilà, des nous, c'est nous, est-ce que vous aussi, c'est parti d'une amitié et vous avez fait donc cette troupe de barbeurs ou est-ce que voilà, c'est de casting en casting et vous êtes composé entre comédiens? Je sais pas voilà, si ça reste aussi un esprit d'amitié et bon enfant et si c'est à partir de ça que vous avez écrit donc cette pièce.
2: Pour répondre à ta question, Lucie, c'est un peu les deux. Et moi, tout départ, il y a 15 ans, j'avais passé une audition classique. Voilà. Et puis, quand on a renouvelé un peu l'équipe, on en a pris deux nouveaux il n'y a pas longtemps. Et là, j'ai intégré mon vieux pote Guillaume à mes côtés. Ouais. Avec voilà. Qui on est des vieux copains. Et donc, voilà, c'est un doux mélange, mais bon, à force de se fréquenter comme ça, on est là, je peux dire cette fois-ci que dans cette équipe, on est une vraie équipe de potes.
3: J'ai pas vu, mais les extraits que Olivier nous a envoyés, en tout cas, je trouvais ça assez joyeux, assez léger. Enfin, on a besoin de votre bonne énergie, de ce mood-là, quoi.
2: Oui. Et puis c'est d'abord un spectacle d'humour, hein. Ouais. Je veux dire, si on faisait un festival, on serait dans les festivals d'humour et pas de musique. C'est d'abord un spectacle humoristique.
0: Ah oui, on se marre énormément.
2: Voilà, le vocabulaire, on va dire, c'est la musique, mais là, on est là pour rigoler.
1: Oui, oui.
3: Bah, c'est bien, il faut.
2: D'ailleurs, Lucie, vous êtes invitée.
1: Oui, bien sûr.
2: C'est un soir, il n'y a pas d'enfants.
0: Un mercredi. Ah. Un mercredi.
3: Mais oui, non, mais ouais. C'est mercredi ou pas.
0: C'est ça,
3: c'est
0: bah voilà,
3: ce
0: c'est
3: tournage
0: ça.
3: Qui a traîné. Sinon
2: ah, il faut se débrouiller, écoutez.
0: Exactement. Lucie, c'est une histoire d'amitié pour nous aussi, donc on a hâte de vous retrouver la semaine prochaine.
3: Oui.
0: Avec le professeur.
3: Tout à fait. Et avec ou sans babysitter.
0: Et on profite également de votre présence pour faire, et je pense que le professeur sera d'accord, un gros bisou à notre camarade Agnès également.
3: Bah oui.
4: Il est d'accord, le professeur.
3: Énormément. Bonjour,
0: Lucie. Gros bisous à toi, Lucie.
3: À très
0: bientôt.
3: Donc, à bientôt, la petite troupe. Voilà, comme ça, je pourrai vous voir en coulisses et on pourra se serrer la main en live.
1: Avec plaisir.
2: Avec plaisir.
3: En tout cas, bonne continuation à tous.
0: On a déjà commencé à parler avec nos invités. Il est temps de remettre les bases, les fondamentaux de ce qu'est le barbeur. Ce sont nos artistes invités de la semaine, Xavier et Guillaume, la part masculine mais non négligeable du Barbershop Quartet.
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0: Alors, quelles sont les bases du barbeur? Eh bien, c'est très simple. C'est de la cappella, c'est de l'harmonie vocale.
2: Tout à fait.
0: C'est de la barbe aussi?
2: C'est de la barbe.
1: Beaucoup de barbe.
2: Ah, je peux dire mon petit texte explicatif du début.
1: Ça pose les bases.
2: Ah oui, ça pose les bases. Alors, le barbershop est un style musical né dans les échoppes de barbiers dans les années 1930, où les clients, uniquement des hommes, en attendant de se faire tailler la barbe ou couper les cheveux, entonnaient des chansons a cappella à plusieurs voix, dans des harmonies toujours plus sophistiquées, créant ainsi le style.
0: Et vous souscrivez à tout ça, Guillaume? Il a fallu que vous connaissiez également un petit peu le style barbeur avant d'intégrer la troupe.
1: Oui, bah, je connaissais parce que j'avais vu les spectacles avant.
0: Ah, donc vous étiez spectateur avant.
1: Ah oui, je connaissais le phénomène.
0: Oui.
1: Et les phénomènes aussi. Donc, du coup, j'ai adhéré tranquillement à ce style.
0: On parle un petit peu de vos deux personnages. Donc, on sait que vous faites partie des anciens Xavier, vous faites partie des nouveaux Guillaume, mais ça ne s'arrête pas là. Vous êtes un petit peu énervé par le café et vous rebellez un petit peu dans le spectacle.
1: Ah,
0: on peut dire ça comme ça.
1: Au début, je suis très sage. Je suis avec Clémence, on suit les règles, on suit le style barbershop avec toujours avec de l'humour. Puis, à un bout d'un moment, il faudrait que ça swing un peu, que ça bouge un peu, parce que là, ça commence à être un peu mou. Et puis voilà, il se passe un petit déclic et puis même. Marie-Cécile,
0: qui est la gardienne du temple,
1: elle se dit, mais moi aussi, je suis moderne. Et du coup, on la découvre un petit peu autrement. Et nous, ça nous surprend. Mais dis donc.
0: Avant d'encanailler Marie-Cécile, il vous entraîne un peu vous-même, Xavier, j'ai l'impression. Et vous vous dites, tiens, et si j'intégrais un premier projet de chanson de mon cru dans le spectacle?
2: Ah, mais oui. Je propose, alors je ne sais pas si Marie-Cécile apprécie, mais à un moment donné, je propose une création qui donne à peu près ceci. Le petit barbu qui chantait tout nu n'était pas si nu. Sa barbe touffue cachait ses attributs, car c'était un tout petit barbu.
0: Et ça marche.
2: Alors ça marche.
0: Tout le monde adhère.
2: Ça marche.
1: Oui.
0: Disons que c'est en discussion.
1: Il fait un effort.
2: Oui.
1: Et il est content.
2: Donc mais moi, j'ai le rôle un peu du faillot au début. Moi,
1: il ne sait pas dans quel pied danser.
2: Et puis après, je me laisse embarquer par la jeunesse.
0: C'est ça. Vous vous laissez un petit peu encanailler. En effet, toutes les interactions entre les personnages, c'est ce qui fait aussi le sel du spectacle. Et le public est beaucoup mis à contribution, on l'a dit tout à l'heure. Parmi les extraits que vous nous avez confiés, qui font partie du tout nouvel album, il est question de beauté et de mocheté.
1: En fait, c'est un moment où elle dit « Mais moi aussi, j'ai connu ça, la beauté, il n'y a pas si longtemps. » Et du coup, elle fait cette chanson qui s'appelle « Ex-bombe ».
0: L'air, vous allez sans doute le reconnaître tout de suite.

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1: On peut même faire de la dance et de la boîte à rythme tout en restant barbeur et avec uniquement. Là, on peut parler de beatbox. Là,
2: pour oui.
3: Quasi. Oui, c'est pas du vrai beatbox.
4: Qu'il est modeste.
3: Mais on s'amuse avec ça.
1: Il attend désespérément qu'un poil lui pousse sur le menton pour pouvoir lui aussi faire du barbershop. C'est le professeur depuis peu. Alors, troisième passage du barbeur, déjà, qu'est-ce que vous inspire ce reset, ce renouveau?
5: C'est Sophie Schwartz qui est encore mise en scène.
1: Oui. C'est la première fois d'ailleurs, je crois.
5: Oui. C'est la première fois, quelle est l'influence de Sophie Schwartz sur vos choix par rapport à la mise en scène?
3: Quelle est l'influence? Il y a beaucoup d'influence. Enfin, en fait, comment dire? On a tous participé à la mise en scène, mais Sophie Forte, elle a mis son grain de sel, sa patte.
1: Vous bougez plus qu'avant?
3: Oui,
5: Il y a plus de comédie,
3: plus d'écriture. Il y a une vraie petite histoire, il y a un fil rouge.
2: Oui, puis disons qu'on essaie des choses, et après, Sophie a dit, ça, on garde. Si on n'avait pas de metteur en scène, ben, elle ne garderait peut-être pas ça, elle dirait, non, ça, on l'enlève, enfin, il n'y aurait rien. Mais là, au moins, on construit les choses comme ça.
3: Elle a son style en mise en scène, en plus. Mm.
5: Donc, c'est vous qui proposez, c'est elle après qui dit oui ou non. C'est pas
2: elle propose aussi.
3: Ouais.
1: Elle a écrit pas mal de chansons.
2: Oui, voilà.
3: Mais c'est vrai qu'en répétition, c'est souvent un peu ce qui se passe. On propose et elle filtre.
5: Ouais. Ah, c'est mes sauts de filtrage, voilà.
1: Elle vous connaissait d'avant, elle connaissait déjà les anciennes versions du spectacle, vous l'aviez déjà côtoyée peut-être un petit peu avant.
3: Alors moi, Sophie Forge, je la connais depuis 1988.
1: Ah oui, d'accord, c'est carrément l'époque de la classe quand elle était dans la classe.
3: Et en fait, c'est moi qui l'ai apportée dans le groupe quasiment, en parlant comme ça, on s'est dit, mais bon sang, mais bien sûr, c'est Sophie Forge. Quand on cherchait un metteur en scène, et d'ailleurs je trouve ça intéressant que ce soit une metteuse en scène.
1: C'est vrai.
3: Parce que le groupe est mixte, et il n'y en a pas tant que ça des groupes mixtes. Ouais. Surtout dans le barbeur, les vrais groupes de barbeurs, il n'y avait que des hommes avant.
1: Ça c'est l'un des prérequis, c'est la parité.
2: La parité,
1: pour pouvoir avoir tout le spectre.
3: Il y a la parité homme-femme et la parité jeune-vieux.
2: Voilà.
1: Donc c'est Sophie et donc Raphaël Calandron, on l'a dit tout à l'heure, qui a écrit pas mal de chansons.
3: Oui, c'est un très très bon co-auteur et arrangeur aussi.
1: Mais ce qui n'a pas changé, c'est qu'il faut quand même la tonalité au début, et il y a le petit instrument.
3: Le petit diapason.
2: Le petit diapason.
1: Chacun un peu le sien.
3: Qu'est-ce que vous voulez comme note? Je vous fais un la. Un la. Voilà, vous voyez.
1: Et tout de suite, tout le monde est sur la même
2: note. Et voilà.
3: C'est très pratique.
2: On sait la note de départ, et après, chacun fait son petit truc dans sa tête pour savoir quelle note on enchaîne.
1: C'est pas un gag, ça vous sert vraiment.
3: Ça sert vraiment.
2: Ça
1: sert vraiment, effectivement.
2: Sinon, on partirait chacun sur une autre note. Ce ne serait pas la même.
1: Cacophonique.
3: Il faut la bonne tonalité, parce que si c'est trop bas, moi, ça va devenir trop bas pour moi. Si c'est trop haut, ça va devenir trop haut pour Marie-Cécile. Là, c'est vraiment au demi-ton près.
1: Et les deux nouveaux sont justement au milieu, entre guillemets, ténor et alto.
2: Oui, c'est les voix un peu intermédiaires.
1: Difficile du coup de s'insérer dans ces voix-là, beaucoup d'ajustements, de répétitions forcément.
2: Quand on dit souvent que c'est les voix qui bouchent, qui font que l'harmonie...
1: Qui font le lien, comme on dit.
2: Oui, du coup on a la mélodie, plutôt la soprano, la basse qui tient l'harmonie, et entre deux, on bouche ce qui...
3: C'est pas les plus faciles, ténor et alto.
2: Non, parce que du coup, c'est pas les thèmes qu'on retient, forcément. C'est une autre mélodie qui se dessine. On se concentre surtout au début, puis après, on écoute l'ensemble. Et c'est ça qu'il faut arriver à faire, c'est-à-dire d'entendre une unité, et pas se concentrer que sur sa voix.
3: Et quand t'es sur scène, faut avoir une oreille pour bien écouter les autres. Il faut garder l'autre oreille pour s'écouter soi aussi. Parce que...
2: Ce qui est fou, c'est que maintenant, en le faisant, les départs, il y a juste... on ne se regarde même plus, c'est-à-dire qu'il y a des gens qui applaudissent entre les chansons des fois, et puis il y a juste une respiration, et tout le monde part en même temps. Et voilà, c'est des trucs comme ça.
3: De faire 3, 4, même plus besoin.
2: Même
3: ça
2: plus
3: part
2: besoin
3: direct.
2: De se regarder, c'est juste on se sent, on arrive à se sentir quoi, avec une respiration.
3: C'est marrant parce que la toute première chanson, on la chante dans le noir. Et on part quand même ensemble.
1: Il n'y a jamais de contre-temps, c'est toujours...
2: C'est à force de le faire aussi.
1: Ils sont tout à fait synchrones, et pour rappeler les bases, puisque c'est la thématique de ce moment dans l'émission, il y a un pur barbeur qui s'appelle C'est la fête.
3: Oui, il explique, c'est presque un générique.
1: C'est la fête par le Barbershop Quartet, composé de Xavier Vilcette et Guillaume Nocture, avec nous cette semaine, mais également de Marie-Cécile Robin, héros, la soprano, et de Clémence Paquier, l'alto. Dans Kitchenette, ils sont là tous les quatre, les bases du barbeur.

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1: Et que vous soyez barbu ou non, que vous soyez homme ou femme, quelle que soit votre génération, vous prendrez un plaisir fou à les applaudir. On l'a dit tout à l'heure à Paris, au Théâtre de l'Essaillon, tous les mercredis à 20h50 jusqu'au 22 avril inclus. Puis ensuite, on l'a dit, le 10 avril à Münster, le 29 mai en Haute-Vienne, le 6 juin, ce sera en Ardèche et à Avignon pendant tout le mois de juillet. Mmh. Et pour finir le mois de juillet, donc le 29 juillet, ce sera à Vrannes, donc
2: Vianne,
1: en Gironde.
2: Vianne, ouais.
1: Vianne, pardon, en Gironde. Je ne pourrais pas être dans le barbeur, je n'arrête pas de fourcher cette semaine.
3: Nous aussi, hein.
1: D'autres dates à venir sur donc le site du Barbershop Quartet. Oui. Vous tapez Barbershop Quartet, vous tombez sur votre,
3: site. Oui, sur Google, on le trouve direct.
2: Génération Barbeur, en fait, plus précisément.
1: Ils ont amené un renouveau aussi, Guillaume et Clémence, au niveau vestimentaire, look ou pas? Ou bien vous êtes resté, on va dire, classique?
3: Ah, on reste classique au début. Après, on verra.
2: Il y a une surprise.
3: Mais on dit rien.
2: Il y a une surprise.
3: Mais nous, au début, on est sage, hein, on écoute.
1: Vous cachez bien vos jeux.
2: On est habillé un peu années 30-40.
3: Oui.
2: C'est vintage.
1: Ouais, ce sont des jolies cotonnades de mi-saison sympathiques.
3: Oui, les petites cotonnades.
2: Voilà. Oui, on est sur un petit tricot. Ça respire en même temps, ça tient chaud, c'était bien.
3: Petit damar.
1: À Avignon, vous retirez un peu les gilets ou quand il fait très très chaud?
3: Ah non, on
1: non, vous les gardez quand même.
3: On n'a pas le choix. Quelle tristesse.
2: Vive la clim.
1: C'est vrai. On va donc découvrir aussi ce qui clôt le spectacle du Barbershop Quartet. La part belle sera faite justement aux filles qu'on va entendre. Et en particulier Marie-Cécile, qui est le principal objet, je crois, de ce titre final. Mais avant, je ne sais pas si vous vous souvenez, Xavier, de cette rubrique un petit peu qui fait mal aux oreilles, là, pour le coup. Il ne s'est pas du tout harmonisé. Heureusement, on ne les entend pas en entier et pour cause. Le hard kitsch.
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1: On parlait un petit peu de Jospin, notamment, qui avait été battu en 95 par Jacques Chirac et qui on avait vu dans les rues de Paris défiler comme ça dans sa CX, je crois, à l'époque, dans sa voiture, poursuivi par un journaliste, Jacques Chirac. Et qui on a vu dans Paris, qui faisait une traversée de Paris également, juste après avoir gagné, le nouveau maire de Paris, M. Grégoire, mais cette fois en vélo. En Vélib. Alors, pour ceux qui nous écoutent hors de Paris, Vélib, c'est le vélo en libre service. Souvent, il ne marche pas, mais là, je ne sais pas pourquoi.
3: Il
1: en a trouvé qui marchait, puis il y en a même 10 autour qui marchaient aussi. Il a été lui-même poursuivi par des journalistes qui répondaient à leurs questions, mais on n'a pas entendu le début de l'interview du nouveau maire de Paris, Emmanuel Grégoire. Voici en exclusivité pour Kitchenette ses premiers mots, juste après sa victoire en Vélib à Paris.
4: Si je peux vous donner un conseil.
1: C'est quoi le conseil?
4: Faites du Vélib la nuit sous extasie.
1: Ah, peut-être pas non plus, on va peut-être pas aller jusque-là.
2: C'est marrant cette chanson.
1: À Paris, bien évidemment, c'est là où il y a le Vélib.
4: Faites du Vélib la nuit only.
1: C'est Philippe Catherine en 2010, Paris Vélib, un magnifique clip. Pour le coup, lui, il triche un peu dans un studio avec un fond vert et ça défile derrière lui. Donc c'est un Vélib qui, ancienne version, mais qui ne bouge pas. Tandis que le nouveau maire de Paris, il n'avait pas de fond vert. Non, il n'y a pas de fond vert, il conduisait vraiment. Donc en tous les cas, je ne sais pas si ce sera un nouveau maire.
5: Je pense que ce n'était pas prévu en plus, c'est beau, je trouve.
1: Mais en tous les cas, pour le Paris-Roubaix, il sera fin prêt. On enchaîne donc avec vous pour terminer ce hard kitsch, professeur depuis peu. Alors, est-ce qu'il sera à vélo, à cheval, à trottinette, en avion, en moto? Alors,
5: il s'appelle Davli, ça date de 1981, oui. Et ça s'appelle Au hasard. En fait, ça aurait pu être bien, vous allez comprendre pourquoi.
1: Mais ça finit par dérailler. Non, ça n'aurait pas pu être un bon titre.
5: Si, ça aurait pu être un bon titre. T'aimes pas les années 80, c'est ça?
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1: Non, ça n'aurait vraiment pas pu être un bon titre.
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1: Est-ce que c'est vrai qu'il a passé le casting du barbeur, celui-là, mais qu'au bout de 10 secondes, vous l'aviez arrêté?
5: Le problème, c'est un peu au niveau de la chanson, de la voix.
2: Et les rimes.
5: Et des rimes,
1: Et l'extraordinaire tonalité aussi.
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1: Il a une façon de dire bonjour.
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5: Ah, il est pire que quand je l'avais écouté à la maison, j'avoue. Hein. Je l'avais surestimé, tu vois.
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1: Mais c'est bien, c'est le sens de la métaphore, j'ai envie de dire.
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0: Alors lui, il a été élu dans quelle commune, professeur?
1: Au revoir.
2: En fait, il y a sa photo.
0: Au revoir, il nous dit déjà au revoir, mais tant mieux.
2: Il y a sa photo sur la pochette. Il est très souriant, tu vois, ça aurait pu être une affiche électorale.
0: Il a plus de sourire sur sa pochette que dans sa voix, je pense qu'il a tout donné.
2: Bah, c'est vrai qu'il est un peu déprimé.
0: Et puis on sent qu'il...
2: Je vous rappelle qu'on est en 80. Hein.
0: Voilà, c'était la fin du disco.
3: C'est pas une excuse.
0: Voilà, c'est ça.
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0: Ah, ça nous met dans une pêche, là. Avec tous les morts qu'on a cités, là, on a le moral remonté, c'est dingue.
4: 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Dans toutes les contrées. Dans toutes les langues.
0: Non, pitié.
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0: Eh bien, nous aussi.
2: Nous aussi, voilà.
0: Très bien. On a parlé de sourire dans la voix. Le sourire, c'est l'une des grosses thématiques aussi du Génération Barbeur. Comment faire sourire...
5: Cécile.
0: Mame Cécile, comme vous dites.
5: C'est Mame Cécile.
3: Oui, parce qu'elle a son personnage de vieille rombière revêche.
0: Carmen Cru, elle disait elle-même, d'ailleurs.
3: Ouais. Et puis, voilà, l'idée, c'est de la faire sourire. Alors, c'est difficile à jouer parce que comme on fait des blagues et parfois on improvise des choses pas prévues, des fois, la comédienne a vraiment envie de rire. Mais le personnage ne doit pas rire. Donc ça, c'est rigolo.
5: Ça, c'est dur.
3: Et les gens s'en rendent compte. Donc ça, c'est marrant.
0: Et puis, on l'a reçu, c'est une personne souriante, voire rieuse également.
3: Ah, mais dans la vraie vie,
0: Marie-Cécile.
3: Elle est beaucoup plus gentille que son personnage.
0: C'est ça. Parfois, les gens ne la reconnaissent pas quand elle sort de scène. Ils disent,
3: ah, mais finalement, vous êtes jolie. Finalement, vous savez sourire.
5: C'est ce qui sort à la fin, souvent. Bon.
0: Effectivement.
3: Ou alors, ils ne la reconnaissent pas du tout.
0: Et oui, ça passe comme ça.
3: Il y a eu ça. Ça lui est arrivé qu'il y a quelqu'un qui lui dise, oh, dis donc, alors, celle qui joue la vieille, elle est top. Hein.
5: Elle était juste à côté.
3: Et puis, elle dit, bah oui, c'est moi.
0: C'est là qu'on voit que c'est une excellente comédienne, comme vous également. C'est pas que de la chanson, c'est de la comédie aussi. Hein,
3: et là, pour le coup, elle a été bien, très bien coachée par Sophie Forte.
0: Génération Barbeur, vous nous aviez confié, cher Guillaume et cher Xavier, un dernier extrait.
6: C'est bon, mais ça colle dans les dents. La chanson friandise.
0: Les questions de Marie-Cécile, toujours, c'est un peu pour la rendre heureuse.
3: Pour lui faire des
5: bisous.
3: Des bisous. Des bisous partout.
0: C'est vrai que ça fait du bien, les bisous. Le Barbershop Quartet dans Kitchenette.
3: Pam, pam.

0: ça va mieux après tous ces bisous. Alors finalement, le sourire arrive un petit peu.
1: Ah, oui, on termine le spectacle avec cette chanson.
0: Ah oui, oui. Et pas qu'une fois, je crois.
1: Ouais. Les gens nous disent, bon, merci, hein, j'ai ça en tête toute la nuit maintenant.
0: Vous reconnaîtrez les airs, mais les paroles changent effectivement. Vous êtes déjà sur l'écriture d'un prochain ou vous poursuivez avec celui-ci pendant longtemps?
1: On met des idées de côté, on fait des petites maquettes, on note. Des post-it.
0: Après les jeunes contre les thèmes. Anciens, les femmes contre les hommes, je ne sais pas.
1: Non, pour l'instant, il n'y a pas de thème et moi, j'ai une espèce de dictaphone et je mets plein d'idées.
0: Maintenant que vous avez les deux pieds dedans, bah vous allez poursuivre dans les prochains. Guillaume, ça vous donne envie de poursuivre.
1: Si je ne fais pas virer avant.
2: Bien sûr, ça. Si je ne fais pas trop le con.
0: Exactement.
1: Ah non, là, on est parti pour 25 ans.
2: Oui, c'est ça.
1: Ah bon, là, ce ne sera plus très frais, mais bon.
2: Oui, mais ça marchera quand même.
1: Oui.
0: On rappelle aussi l'autre date à l'Essaillon pour votre autre spectacle. Vous nous avez fait un tout petit extrait tout à l'heure. Ce sera en mai, c'est bien ça?
1: Ah oui.
2: Le 6 mai, à 16h, ouvert à tous.
1: C'est un mercredi.
2: C'est vraiment pour les familles, à partir de 7 ans. La folle histoire de la musique.
1: Pédagogique et rigolo en même temps.
2: Oui.
0: Est-ce qu'on peut vous retrouver dans d'autres spectacles, du coup,
2: deux? Alors, nous deux ensemble, on a un autre spectacle qui s'appelle Le Show Qui Must Go On.
1: Qui est très drôle.
2: Très drôle aussi.
0: À base de moustache et non plus de barbe. Ou ça n'a rien à voir.
2: Oui, non, c'est pas le Freddy. Il le fait un peu.
1: C'est plus rock, plus variété rock.
2: Plus variété rock.
1: Très drôle aussi.
2: Voilà.
1: On le joue à droite à gauche.
2: En tournée. On a fait une bonne session à l'Essaillon il y a une époque.
1: Ouais.
2: Je ne sais plus quand.
1: Puis on a du jeune public aussi, les Gloops.
2: On a les Gloops avec Daniel.
1: On joue à Versailles. Voilà. Et toi, tu as plein d'autres spectacles, toi, Guillaume.
2: Oui, là, j'ai Marilyn Monroe qui va être mise par Sophie Fort, mise en scène. Là, on
0: avec
2: va jouer à Avignon.
0: Pour le coup, ou...
2: là, je suis guitariste dedans, mais comédien. Okay. Et il y a Alice Darceau qui nous fait le rôle de Marilyn à la perfection. Donc, ça, c'est pour juillet.
1: Et Guillaume est un très bon guitariste.
2: Merci, il est bien mignon.
1: Mais oui.
2: C'est vraiment gentil.
1: Il joue avec deux mains seulement.
2: Deux, et un doigt. Voilà. Et puis voilà, et puis on est ensemble, on a les microphones aussi avec une petite Pauline Auriol.
1: Pauline Auriol.
2: C'est a cappella également, ça s'appelle les microphones, là c'est un confit de génération.
1: Ouais, et là on
2: jouer. On joue sur ça aussi, mais.
1: On va jouer à Sainte en avril.
0: Ouais, à Sainte, donc en Charente-Maritime.
1: Ouais.
2: On va jouer à Sainte. C'est, on ouvre notre première émission YouTube, l'émission Les Microphones.
1: C'est des chansons à la demande. Ouais.
2: Voilà, ça fait un peu ça, du public participe énormément. J'ai l'affaire Buckingham qui sera à Avignon aussi.
1: Ah oui.
2: Voilà, c'est avec Sophie Jolis.
1: Très drôle.
2: Très drôle aussi. Jean-Philippe Azéma.
0: Mais avec tous ces spectacles, parfois, vous en mêlez pas un petit peu les pinceaux. C'est très cloisonné, c'est automatique. Vous êtes dans l'ambiance de la mise en scène et tout ça. Et hop, vous êtes lancé sur le spectacle.
1: On a l'habitude.
2: On a l'habitude, c'est des cases.
1: On appuie sur play et voilà.
0: Ouais,
1: play
0: et direct.
1: Vous vous rendez compte, Guillaume, il va faire 3 spectacles par jour à Avignon pendant un mois.
0: Exceptionnel, ah ouais. Terrible. Il faut vraiment.
1: Ça fait 60 spectacles à la fin.
2: Oui, je vais être bien rincé.
0: Avec le plaisir, toujours.
2: Avec le plaisir.
1: Ah ben le plaisir.
2: Parce que c'est le but.
0: Essentiel.
1: Le plaisir.
2: C'est juste génial d'enchaîner. Et puis, la journée passe à une vitesse, c'est assez incroyable.
0: Professeur, le plaisir était pour nous de recevoir à nouveau le Barbershop Quartet.
3: Comme d'habitude, pour la 3e fois, c'est ça?
1: Oui. Mais oui.
3: C'est toujours grand plaisir. On salue tous vos camarades.
0: Voilà, oui. Clémence Paquet, Marie-Cécile Robin, Hérault, et votre jeune camarade qui, de temps en temps,
2: Damien Dufour.
1: Damien Dufour, et puis Raphaël à l'écriture, Sophie Forte à la mise en scène.
2: Bah, on remercie tout le monde.
1: Bah oui, l'équipe du théâtre, Michel, Marie-Jo, enfin voilà.
0: On n'est que deux, mais peut-être vous allez vous joindre à nous pour vous applaudir très fort. Merci beaucoup, Xavier. Merci beaucoup, Guillaume.
2: Merci à vous,
0: Xavier Vilsec, Guillaume Nocture.
1: On s'applaudit nous-mêmes.
2: Merci. Bravo, monsieur Vilsec.
0: Le Barbershop Quartet, toutes les infos sur leur site web, vous allez le trouver très facilement. Et donc au Théâtre de l'Essaillon jusqu'au 22 avril, les mercredis. Merci les garçons.
2: Merci de nous avoir invités.
0: Soignez bien vos voix, surtout.
2: Merci. Oh oui.
0: C'est
1: merci
0: l'essentiel.
1: Xavier.
0: L'autre.
3: Merci au Barbershop, merci à tout le monde. Et puis, à la prochaine fois.
0: Changez-vous les idées et allez voir des spectacles comme Le Barbeur.
2: Allez rigoler.
0: Vous devriez être presque remboursé par la sécurité sociale. À quand?
1: Même pas besoin d'avoir une mutuelle, on y va direct.
2: Oui.
0: Merci à vous deux et à travers vous, à vous 5, 6, etc.
2: Merci.
1: Et un bisou à Lucie encore.
0: Et merci Lucie. On se donne rendez-vous, chers amis, évidemment, la semaine prochaine. Et je vais laisser la parole au professeur pour une fois. Comme on vous le dit à chaque fois, on vous
3: aime.
0: On vous aime.
1: Wow.
0: Et voilà. Quelle que soit l'équipe en place,
1: love.
0: La moitié de Kitchenette et la moitié du Barbeur vous salue bien.
2: Plaisir.
1: Plaisir.
0: Et à la semaine prochaine.
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3: Si la musique peut donner l'impression de changer de couleur sans changer d'instrument, cela peut tenir dans l'évolution de l'harmonie. Une superposition de hauteurs fait un accord qui lui-même définit un cadre harmonique et qui souvent est porté à évoluer. On parle alors de modulation pour désigner le passage d'un cadre harmonique à un autre. La dite modulation peut alors s'entendre comme une balise au cours de ce qu'on appelle aussi un parcours harmonique. Ces considérations forcément techniques sont aussi des vérités artisanales et d'ailleurs, cela peut être à sa manière de moduler que l'on va reconnaître telle manière de composer. C'est-à-dire que la modulation peut devenir une marque de fabrique. De Schubert à Brassens, il est justement des musiciens que l'on peut reconnaître à leur façon de faire modulation. Et puisque c'est là ce qui les réunit, c'est sans doute par là qu'il sera intéressant de les distinguer. Et c'est l'exercice auquel Métaclassique a invité deux musicologues. Accueillis par la médiathèque musicale de Paris, nous recevons Étienne Kiplen pour représenter Georges Brassens pour la simple et bonne raison qu'il est l'auteur de l'essai « Brassens et la musique, une question d'harmonie » publié par l'Université de Provence, et Claude Abromont pour défendre la musique de Franz Schubert parce qu'il est joueur, mais surtout incontournable en questions harmoniques et qu'il fait d'ailleurs paraître son opus 10, un précis d'analyse des formes musicales aux éditions Minerve. Claude Abromont qui a déniché une version du Voyage d'hiver pour voix et guitare.

0: Bonjour Claude Abremont.
1: Bonjour.
0: C'était le ténor Tilman Lijdi avec le guitariste Klaus Jäckel, et c'est pas du tout contre Schubert que de le jouer à la guitare, puisqu'il le faisait lui-même.
1: Tout à fait. Il possédait lui-même une guitare du luthier Stauffer. C'est un luthier intéressant parce que c'est lui qui avait fait l'arpeggione, qui avait créé cet instrument pour lequel Schubert a écrit, qui est entre le violoncelle et la guitare. Il y a 6 cordes accordées comme la guitare.
0: Et avec un archet.
1: Et un archet.
0: Ça veut dire qu'il composait certains de ses leaders directement à la guitare?
1: Oui, ça le fait des liens avec Brassens, hein, parce que souvent il n'avait pas de piano.
0: Oui.
1: Et les moments où il n'avait pas de piano, bah, il prenait la guitare. Et 34 leaders ont été publiés avec possibilité d'accompagnement à la guitare. Même le Der Wanderer, un lied aussi connu, était prévu possiblement pour guitare.
0: Est-ce que ça irait jusqu'à expliquer justement sa façon de moduler?
1: Pas forcément, mais par contre, ça peut expliquer son lien, j'ai envie de dire, accompagnement-chant. Parce que la guitare est un instrument formidable pour accompagner, pour jouer les accords, pour changer d'accord.
0: Ouais, bah c'est une façon de répondre à la question, parce que une fois qu'on a chanté une phrase, il y a comme une espèce de pulsion, de changement de couleur, non? Ou quelque chose comme ça qui se passe.
1: Oui. Et l'intérêt de la guitare aussi, c'est que les accords, justement, ils ont une couleur, parce que selon les cordes à vide, la façon de se positionner sur le manche, contrairement au piano, chaque accord a vraiment son timbre.
0: Bonjour Étienne Kiplaine.
2: Bonjour.
0: Alors avant de se lancer dans l'exercice de comparaison par la modulation entre Schubert et Brassens, peut-être expliquer qu'est-ce que c'est la modulation. J'ai esquissé une définition dans la présentation de l'émission, c'est passer d'un endroit à l'autre en termes d'harmonie, c'est ça?
2: Oui, ou passer d'une tonalité à une autre, hein, passer d'une couleur à une autre, hein, comme on vient de le dire. Alors c'est amusant parce que si Schubert, on l'imaginait plutôt au piano, composé parfois aussi à la guitare, Brassens, qu'on imagine toujours à la guitare, composé souvent au piano. Les deux sont un peu en miroir au fond, finalement.
0: Hein, ouais. Est-ce que Brassens écoutait beaucoup Schubert?
2: Alors, je pense qu'il écoutait très peu de musique classique. Il l'a dit, hein, dans un entretien à un moment donné, qu'il lui arrivait d'écouter Beethoven, Mozart. Il l'aimait bien, il n'était pas très familier de cette musique-là, et surtout il se sentait très intimidé par la musique classique. Il n'avait pas vraiment de formation, je dirais, académique. Ça le rendait peut-être aussi distant vis-à-vis de ce répertoire.
0: Alors on va voir que malgré tout, sa façon de moduler a quelques accointances avec ce compositeur viennois classique qui est Franz Schubert. On va explorer différents types de modulation, classique au sens de plutôt conventionnel. Quand vous enseignez au CNSM de Paris, Claude Abremont, vous commenciez par la relative, c'est un peu la plus basique des modulations?
1: C'est une des plus simples puisque les deux gammes ont quasiment toutes les mêmes notes. Donc d'aller d'une tonalité à celle qu'on appelle sa relative, qui est très proche, hein, qui a une tierce. En gros, c'est partir d'une autre note de la même gamme, et on a cette gamme-là. Donc, les compositeurs le font depuis très longtemps.
0: Le principe des gammes relatives, c'est que, en fait, chaque gamme majeure a son équivalent mineur.
1: Tout à fait.
0: Et c'est celle-ci qu'on appelle la gamme relative.
1: Voilà. Ce qui fait qu'on peut se retrouver avec une gamme majeure qui va ressembler beaucoup à la gamme mineure, mais l'éclairer autrement et réciproquement. Quand on est en majeur, on peut très souvent donner des couleurs mineures sans aller très loin.
0: Et donc, quand un compositeur se lance dans une tonalité, il va y avoir comme une espèce de réflexe ou de logique à passer dans la relative?
1: Ça vient très vite, hein, ça vient souvent très vite, et ça peut venir à deux échelles, ça peut venir à l'échelle de la phrase elle-même, on est dans une phrase, et puis la phrase va bouger vers le relatif, puis revenir, on le sent à peine, ou ça peut servir à changer de section, à vraiment aller autre chose, mais qui ne sera pas très loin.
0: On va écouter ce que ça donne chez l'un et l'autre des compositeurs. On commence par Schubert, par le tout début du Voyage d'hiver.
1: Oui.
0: Il se trouve que vous avez choisi pour cette émission, Claude, de ne prendre d'exemple que dans le Voyage d'hiver.
1: Oui, j'ai eu envie d'avoir une unité. Ouais. Donc, c'est un cycle de 24 leaders qui est assez bouleversant, vraiment très très beau. Parfois, il paraît tout simple, mais en réalité, c'est toujours tragique comme cycle. Et là, Gute Nacht, Bonne Nuit, c'est le premier. Il dit « Étranger, je suis arrivé, étranger, je repars ». C'est toujours les idées de l'ailleurs, de l'errance, du Wanderer, justement, de ce voyage. Et là, il va faire quelque chose de très simple. Il a une mélodie qui redescend tout le temps, qui est très sombre. Et les strophes sont de 8 vers. Et dès qu'il arrive au 5e vers, il ouvre et il va en relatif. Et ça éclaire.
0: Donc ça veut dire qu'il passe du mineur au majeur.
1: Exactement. Oui.

0: on sent très bien hein, ce mouvement. On était parti dans la grande ligne descendante, puis tout d'un coup, c'est beaucoup plus clair.
1: Et presque une consolation.
0: Il y a un effet ça paraît tout simple. Ouais, on a l'impression qu'il s'est rien passé. On utilise d'ailleurs pour cela ce qu'on appelle les accords pivots. C'est des accords qui appartiennent aux deux tonalités, ce qui fait que c'est très insensible d'aller d'un endroit à l'autre.
1: Et alors chez Brassens, on peut trouver exactement le même procédé?
2: Oui, c'est même un procédé extrêmement fréquent parce que, comme l'a dit très bien Claude Abremont, c'est un procédé simple, c'est un procédé qu'on apprend même au début de la théorie tonale, et Brassens l'a très bien perçu. Et c'est quelque chose aussi qui est souvent en lien avec la signification musicale. On voit bien que dans certaines chansons, par exemple, lorsqu'on est dans un caractère plus sombre, plus ombrageux, on reste, par exemple, dans le mode mineur. Et lorsque Brassens veut donner un éclairage, une lumière supplémentaire, il module dans la relative majeure. Parce que cette association du mineur au triste ou du majeur au gai, elle est extrêmement ancienne. On la retrouve déjà, par exemple, chez Nicola Vincentino. En 1555, il écrit un traité disant « Lorsque l'on veut écrire de la musique triste, il faut des consonances mineures. Lorsqu'on veut écrire de la musique gaie, il faut des consonances majeures. » Eh bien, Schubert comme Brassens, je crois, se sont marqués.
1: Calés sur cette espèce de norme.
2: Ouais. Bien sûr, c'est quelque chose qui est presque impensé maintenant, qui est devenu, pas un universel, mais enfin une pensée dominante dans la culture occidentale, bien sûr.
1: Donc on va écouter le tout début de la non-demande en mariage. On entre en mineur, puis il y a une évolution vers le majeur dans le même mouvement. Alors.
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1: Donc c'est pour pouvoir dire j'ai l'honneur de ne pas te demander ta main qu'il passe en majeur.
2: Voilà, le majeur ici a deux conséquences, ou en tout cas il a deux attributs. D'abord il marque le passage au refrain, c'est un attribut formel, hein, puisque le couplet est en mineur, et le refrain commence en majeur, par cette modulation relative majeure. Et puis l'autre, c'est un attribut sémantique. C'est-à-dire que le majeur, effectivement, connote « j'ai l'honneur de ne pas te demander ta main », avec en plus, on le remarque, un chant qui est ascendant, qui va un petit peu plus aigu, qui est plus clair, plus lumineux.
1: Ce qui en fait quand même un engagement, même si c'est une non-demande.
2: Bien sûr, oui, oui.
1: Il y a une poétique de la modulation.
2: Bien sûr. C'est de l'ordre de l'antiphrase, hein, pratiquement, ouais. Tout ça.
1: Donc, ces tons relatifs, on les appelle aussi les tons voisins. Claude Abondon, ça veut dire qu'il y a des tons éloignés?
3: Tout à fait, mais... On utilise souvent beaucoup de tonalités pendant l'époque romantique. Hein,
1: donc, il y en a combien des tonalités?
3: Des tonalités, ben, a priori, de 24. Hein. 12 D'accord. majeurs, 12 mineurs. Ouais. Et avec la possibilité parfois de les utiliser avec des orthographes différentes, mais ça, c'est pas très important. Donc il y a beaucoup des tonalités. Et il y a des traités, notamment au 19e siècle, qui vont faire tous les cas de figure. Ils vont partir d'un accord et ils vont étudier toutes les possibilités d'aller vers d'autres possibilités. Donc effectivement, les tons voisins, c'est des tons qui ont très peu d'altération d'écart, ce qui veut dire en gros toutes les mêmes notes pratiquement. Oui. Donc on y va facilement. Les tons éloignés, on y va plus difficilement parce qu'il y a plus de notes d'écart. Parfois, ils ont quasiment aucune note
1: en commun.
3: Mais c'est quelque chose qui va être de plus en plus utilisé au fil du siècle, hein, à la fin du 19e siècle. Des compositeurs comme Mahler, comme Strauss, ils bougent tout le temps, ils vont très très très très loin.
1: Mais ça veut dire que poétiquement, ça permet de mimer un dépaysement, quelque chose comme ça ou...
3: Alors, il y a les deux. Hein. Il y a effectivement l'idée d'aller ailleurs, mais l'ailleurs, on peut l'avoir aussi avec un ton voisin. Il sera moins ailleurs, j'ai envie de dire, mais c'est la façon de l'installer, finalement, qui est importante. Parce que on peut aller dans une tonalité fugitivement, ce qu'on a entendu de Brassens, il allait au relatif, mais on le sentait pas tant que ça, et il revenait. Et là, justement, on va écouter un exemple chez Schubert, où il va finalement aussi un ton voisin qui n'est pas le relatif, mais là, il s'y installe. Et ce qui donne le sentiment d'aller ailleurs, et c'est le texte aussi qui veut ça, parce que c'est un Lied Erstarrung, engourdissement, où il dit « Je cherche dans la neige en vain l'image froide et gelée, et à un moment, il se pose une question, où trouver une fleur? Où trouver de l'herbe verte? Il n'en trouvera pas, malheureusement. Mais là, il veut ouvrir sur ces questions, et il va moduler, et il va installer une tonalité qui est proche, mais qui sonne comme un autre monde. »

0: et il est revenu. Mmh. Après cet éloignement, à la tonalité obsessionnelle.
1: Peut-être une troisième façon de moduler qui peut être commune aux deux musiciens, c'est ce qu'on appelle la cadence modale. C'est quoi, Étienne Kiplen ?
2: La cadence modale, c'est une cadence où on va se priver des éléments les plus marquants de la musique tonale. C'est ce qu'on appelle la sensible. Alors, c'est un petit peu technique, évidemment. Mais la cadence modale, elle va nous ramener aux temps anciens. Et c'est très, très vrai chez Brassens, lorsqu'il utilise ces cadences modales plus souples, plus molles, plus décontractées d'une certaine manière, moins tendues que la musique tonale. Eh bien, ces cadences plus molles, elles nous ramènent au Moyen-Âge. Et souvent, elles seront présentes dans les chansons qui parlent des temps anciens. Le verger du roi Louis, la ballade des dames du temps de jadis, etc. Souvent, c'est quelque chose qui connote justement le passé. Par exemple, dans la non-demande en mariage, il y a juste une cadence modale à la fin du refrain. Et celle-ci est précisément utilisée sur le mot « parchemin ». Ne gravons pas nos noms en bas d'un parchemin. Et le parchemin, c'est autrefois. C'est quelque chose qui nous ramène au siècle passé.
1: Et ça, c'était conscient de la part de Brassens, c'est-à-dire de venir à un langage harmonique qui est en fait antérieur à la tonalité.
2: C'est trop fréquent pour que ça n'ait été conscient. Oui. Je crois que quand on regarde le nombre de cadences modales, qui n'est pas très important chez Brassens, on s'aperçoit qu'elles sont toutes liées à quelque chose qui nous parle des temps d'ailleurs. Et donc, c'est là, il y a certainement une volonté qui est là encore souvent, pas forcément théorisée, parce que Brassens ne théorisait pas sa composition, mais qui est sentie, qui est ressentie, qui est perçue. Il avait une très très bonne oreille. Et pour lui, c'est une marque d'expression des temps anciens, sans qu'il forcément connaisse l'ensemble de la filiation théorique.
1: Alors faisons un tour au verger du roi Louis.
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0: image, mais c'est une volonté de nous plonger dans une atmosphère médiévale ou renaissance, enfin bon, une atmosphère ancienne et complètement archaïque par ces deux procédés, l'aspect très modal ici, donc très détendu, et en même temps un accompagnement extrêmement simple.
1: Ça veut dire quoi modal, Claude Abremont ?
2: Ce sont les gammes que l'on a utilisées pendant longtemps.
1: Donc avant c'est ni mineur ni majeur,
2: c'est proche. Hein, ouais. Finalement, le mineur, si on enlève la sensible, une note, ça peut être modal aussi.
1: Ouais.
2: Et souvent, ça fait allusion à des musiques plus anciennes, le Moyen-Âge, la Renaissance.
1: Et on en trouve aussi chez Schubert, alors.
2: Alors, chez Schubert, parfois, oui, il y a des moments dans certaines sonates où il y a des... Là, chez lui, quand il fait ça, c'est plutôt une allusion à la musique religieuse, à la musique grégorienne. Mais il fait autre chose. J'ai eu envie de trouver un équivalent poétique à oui. cette idée de la cadence modale. Ce ne sont pas des cadences modales, ce sont des accords incomplets. Pareil, c'est un procédé très ancien de ne pas mettre de tierce. Hein. Là, j'ai envie de dire, c'est un peu le carbone 14 de la composition, la tierce. En gros, la musique termine avec des accords incomplets, vous êtes jusqu'au 15e. Là, y a des accords sont complets, on est au 16e siècle. Vous voyez, c'est un peu un élément de datation. Et Schubert, parfois, supprime les tierces. Donc il fait des accords qu'on pourra dire creux. Il manque une note très importante. C'est la note qui permet de savoir si on est en majeur ou en mineur. Mmh. Donc c'est vraiment une note absolument expressive. Alors pourquoi il fait ça ? Parfois, c'est pour être poétique, pour donner une dimension pastorale, un peu imaginer des effets de corps au lointain. Il y a certaines musiques qu'on entend ça. Et d'autres fois, c'est pour être un peu morbide. et là, j'ai choisi un exemple très morbide aujourd'hui, désolé. C'est la fin justement du cycle...
1: C'est la dernière plage.
2: La dernière, la 24e. Et c'est Der Leiermann, c'est un vieillard qui joue de la vielle dans la rue, une petite rue à l'écart. Il a une écuelle, mais personne ne met de pièces dedans. Enfin, c'est vraiment tout à fait terrible. Et donc, il veut donner, Schubert, ce sentiment de la vielle, de cet instrument populaire qu'il joue. Et donc, il va, à la main gauche du piano, mettre des quintes. Mais sans rien d'autre, juste ces quintes à vide. Et ça, quand c'est bien fait, vous verrez, là, c'est magnifique, ça glace le sang.

0: Alors, on a depuis le début de l'émission exploré trois manières de moduler que l'on peut rencontrer aussi bien chez Schubert que chez Brassens. Il se trouve qu'il y a quand même des façons de moduler qui sont un peu plus typiques de Schubert et qu'on trouve quasiment pas chez Brassens, mais qu'on trouve chez William Scheller, qui sont les tons homonymes. C'est quoi ?
1: Alors c'est justement, cette fois-ci, on ne module pas, c'est-à-dire qu'on tonule. Si
0: on tonule,
1: c'était en gros ce dont on parlait, d'aller d'un ton à un autre. Oui. Et là, on module en réalité vraiment, c'est-à-dire on va changer juste la tierce, en gros. Ce qui fait que sur les mêmes notes, on va passer d'un effet majeur à un effet mineur. Alors, chez la plupart des compositeurs, quand ça arrive, c'est pour aller ailleurs. Quand ils font ça, on se dit « Ah, on va commencer une zone modulante, on va partir quelque part. » Le seul pratiquement qui ne fait pas ça, c'est Schubert. Et lui, il le fait parce qu'il en a envie. Point. Et c'est son oreille qui est une oreille différente et qui s'intéresse. Je pense qu'il n'y a pas beaucoup de compositeurs qui écoutent comme ça. Et écoutent comment sonnent les choses et prend le temps de les écouter. Alors que la plupart des compositeurs, ils sont dans le mouvement, ils ont envie d'aller quelque part. Ils sont dans la fonction des choses et lui, il est dans le plaisir de la chose. Et donc, il va faire très souvent, c'est presque un tic, mais c'est magnifique chaque fois. Il va faire écouter un thème complet en majeur ou en mineur, et il va le faire entendre le même dans l'autre tonalité. Et ça marche dans tous les sens. Et c'est à chaque fois un effet, on ne s'en lasse pas. Hein, j'ai trouvé deux cas dans le voyage d'hiver, justement, passionnant. Un où il part du majeur, et un où il part du mineur. Et à chaque fois, c'est toujours évidemment sur un texte qui justifie le fait de faire cet éclairage différent. Mais à chaque fois, après, on revient où on était. C'est juste de la lumière.
0: Parce que donc les tons voisins, forcément, ils ont un écart d'une tierce. Donc, quand on est en do majeur, on passe en la mineur. Le ton homonyme, il peut pas être voisin puisqu'il a le même nom. Donc, le do majeur devient do mineur.
1: C'est ça. Ce sont les tonalités où on va quand même très souvent.
0: Oui.
1: Mais pas comme Schubert.
0: Alors, on va écouter le Der Liedenbaum, qui est la cinquième page du voyage d'hiver, où là, on passe du majeur au mineur, mais on revient.
1: C'est ça. Et là, il est dans l'aspect majeur. Il a envie de donner le côté suave de la nature, quelque chose d'assez beau. Et puis, quand il passe au mineur, l'idée, c'est l'errance nocturne. Et on a un changement de couleur, mais c'est le même thème.

et il est revenu en majeur pour finir. Après cet épisode beaucoup plus assombri, plus lent d'ailleurs, l'accompagnement est devenu un peu plus lent. Et alors, dans le lead Gutenhardt qu'on a écouté tout à l'heure, il fait l'effet inverse. Donc ce lead, il est très sombre, avec toujours cette mélodie dissonante dont on parlait. Gutenhardt, c'est Bonne nuit, une nuit évidemment assez tragique. Et là, à un moment, il veut évoquer les rêves de la bien-aimée et il ne veut pas troubler ses rêves. Et que fait-il pour évoquer les rêves ? La mélodie qui est en mineur passe en majeur. Et on sent que tout d'un coup, il se passe évidemment quelque chose de très important.

0: Donc In Extremis, il revient au mineur à la toute fin.
1: Oui. Il nous a fait croire jusqu'au bout que... Et non. La dernière partie du lead retrouve le ton du lead de façon évidemment très très pessimiste.
0: Les lueurs sont précaires chez Schubert. Ouais. Et chez Brassens, y a de la quinte.
2: Ah oui, bien sûr, il y a des quintes chez Brassens. Et c'est vrai que c'est très intéressant ce qu'avait dit Claude Abremont tout à l'heure sur les quintes qui étaient autrefois interdites parce qu'elles étaient trop dures, trop archaïques. Puis après, c'était interdit parce qu'elles étaient trop tonales pour une raison complètement contraire, au fond. C'est assez drôle. Et aujourd'hui, oui, bon, alors sans forcément que ce soit un intervalle extrêmement fréquent dans la musique contemporaine aujourd'hui, mais on le retrouve. Ça dépend un peu des esthétiques. Mais
1: dans la musique spectrale, il y en a énormément.
2: Oui, ça peut être effectivement. Et ce qu'on peut retrouver surtout, ce qui est intéressant, je crois, c'est de voir les connotations successives qu'elles ont eues. Quand même, la quinte qui est à vide, comme ça, la quinte posée, ça connote quand même toujours et souvent le populaire, l'ancien, l'archaïque, le médiéval. Et dans la musique des années 70, chez Arvo Pärt, par exemple, en Estonie, on retrouve beaucoup de quintes qui connotent les temps anciens, le Moyen-Âge. Ça reste encore des connotations présentes.
0: Parce que Brassens, par exemple, il fait référence à une espèce de style swingé, pour ne pas dire manouche, justement par un jeu, vous dites, d'emprunt relatif majeur. C'est quoi ?
2: Oui, alors ça, c'est un peu différent, parce que chez Brassens, il y a un grand modèle qui est Django Reinhardt.
0: Oui.
2: Ça, c'est l'un de ses principaux modèles, Duke Ellington.
0: Qui lui aussi a des couleurs harmoniques très marquées.
2: Oui, tout à fait, et rythmique, aussi rythmique et harmonique très très marquée. Et effectivement, chez Django Reinhardt, on a souvent ces passages au relatif qui sont assez fréquentes. On a aussi ces modulations dans la dominante de la dominante. Alors ça, c'est un peu plus complexe, mais ce sont des enchaînements, c'est des marches de dominante. Et donc c'est une sorte de tension, de glissement souvent, d'une dominante à une autre jusqu'à arriver à la tonique, jusqu'à arriver à la tonalité principale.
0: Donc par exemple, la chanson de 56, Je me suis fait tout petit, elle fonctionne comme ça.
2: Oui, elle fonctionne beaucoup comme ça, avec ces glissements comme ça d'une dominante à une autre. Et on reconnaît aussi la patte de Django Reinhardt à travers le rythme, hein, le côté très swingé de la guitare.

0: vous parliez de la dominante, peut-être faut préciser ce que c'est que la dominante, c'est le cinquième degré de la gamme, donc ça a un rapport avec un rapport de quinte avec la tonalité principale, avec la fond.
1: Oui, mais le plus important, c'est la notion de tension détente. C'est-à-dire qu'on va avoir des accords qui se posent comme cela, et d'autres qui rentrent en dialectique, on sort un accord, il a besoin d'aller vers un autre. Il y en a un qui est là pour créer une tension, souvent avec des intervalles un peu dissonants, mais pas trop, hein. Mais il y a quand même quelques tritons, quelques septièmes mineurs. Et là, arrive un deuxième accord qui donne le sentiment de résoudre. C'est-à-dire que les notes qui étaient tendues vont aller sur des notes qui ne le sont pas, qui sont en consonance. Et donc c'est le rapport dominante tonique, et qu'on peut reproduire à toutes les échelles. Et Rameau, quand il faisait des analyses de musique, il voyait tout en termes de cadence. Jusqu'à la dernière, qui était avec dominante tonique, qui finissait. Mais tout le reste, c'était des suites de petites cadences, de petites tensions, jusqu'à la grande tension qui finit.
0: Elle retrouve ça dans Le Gorille, par exemple.
2: Alors Le Gorille, c'est la musique la plus simple de Brassens. Hein, c'est la chanson vraiment la plus élémentaire, parce qu'il n'y a que deux accords. La tonique et la dominante. C'est la seule chanson, d'ailleurs, à n'avoir que
0: aussi
2: deux
0: simple,
2: accords.
0: Ouais.
2: Ah oui, c'est la plus simple. C'est vraiment la base. Il y a un accord, un autre accord, et on revient au premier accord, et puis on passe au deuxième, on revient au premier, au deuxième, au premier. Et c'est ça toute la chanson. C'est étonnant, d'ailleurs, parce que c'est une chanson qui est restée très célèbre, qui a été censurée, d'ailleurs, lorsqu'elle est sortie en 1952, parce qu'elle était trop subversive. Mais c'est une chanson qui est très emblématique aujourd'hui de Brassens. Beaucoup de monde la connaît encore. Et c'est pourtant, musicalement, l'une des plus élémentaires. Brassens tourne complètement le dos à ce type de réalisation, parce que lui, il veut composer des musiques qui sont assez raffinées, assez recherché, imaginer des modulations, justement, parce qu'il n'y a pas du tout de modulation dans Le Gorille, c'est l'absence complète de modulation, hein, ce que fait pas Schubert, par exemple, parce que lui, il module tout le temps, mais là, Brassens ne module pas, il est à un niveau extrêmement élémentaire de l'harmonie.
3: 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Gare au gorille.
0: Ce poum poum poum poum poum, c'est ça qu'on appelle la pompe.
1: Oui, oui, c'est.
0: Et il n'y en a pas chez Schubert?
1: Oh, il y en a beaucoup aussi chez Schubert.
0: Alors, vous dites qu'il y en a dans le moment musical numéro 3,
1: oui.
0: Ce qui m'a donné envie de le prendre justement à la guitare.
1: Bah, très bien, donc on va l'entendre. Là,
0: par,
1: côté populaire.
0: Mateusz Kowalski. Et là, vous aviez envie qu'on parle de valse, Étienne Kiplen.
2: Oui, parce que la valse, c'est un domaine très important chez Brassens. Lui vient de ce milieu-là, hein, de la musique populaire, de l'avant-guerre notamment, de l'après-guerre encore. Et la chanson valsée, ça fait partie des grands genres de chansons qu'on peut trouver dans cette période-là en France. Dans la chanson française, beaucoup de chansons reprenaient le rythme caractéristique de la valse. Poum, pam, pam, poum, pam, pam. Y compris de valses un peu déviantes, comme la Java, qui est une sorte de valse un peu ralentie, populaire. Des banlieues, des faubourgs de Paris, mais toutes ces danses qui se rapportent quelque part à la valse, Brassens les connaît bien, et il va écrire un grand nombre de chansons valsées, tout comme d'ailleurs Schubert, c'est ça qui peut-être le rapproche aussi de Schubert, a écrit, pour pratiquement l'un des premiers compositeurs d'ailleurs, à écrire un grand nombre de valses.
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1: Claude Abremont, cette idée de valse sérieuse, elle apparaît avec le romantisme, elle fait penser peut-être même à Chopin avant de penser à Schubert, sauf que Schubert en a fait avant Chopin.
2: Oui, tout à fait. Bah, Chopin, c'est le grand maître de la valse, j'ai envie de dire, en tant que grande forme.
1: Oui.
2: C'est une valse qui a un vrai parcours, et généralement qui a une fin... qui nous emporte en apothéose, comme on trouvera chez Ravel. Hein, il fera une valse qui monte, et à la fin, c'est presque une catastrophe pour terminer. Schubert, il va faire beaucoup de petites valses. N'oublions pas que c'est un Viennois. Et donc, la valse va être liée, bien sûr, à cette ville de Vienne.
1: Avant Johann Strauss.
2: C'est vraiment un des précurseurs. Mais il y en avait d'autres, hein, il n'était pas le seul. Simplement, à l'époque, il fallait bien vivre aussi, il fallait bien gagner sa vie. Schubert, vous le savez probablement, aucune de ses symphonies n'a été jouée de son vivant. Donc c'est quelqu'un qui avait beaucoup de mal avec les grandes œuvres, les opéras, c'était des catastrophes, voilà. Ce qui vraiment le faisait vivre, c'était les leaders, et c'était les petites danses pour clavier. Il a écrit énormément de valses, de Ländler, de petites musiques comme ça. Et contrairement à beaucoup d'autres, par exemple Beethoven, qui en a écrit aussi pour gagner sa vie, et qui, on le sent, n'avait pas très envie d'en écrire. C'était pas ce qu'il préférait. Chez Schubert, ce sont des bijoux. C'est vraiment des petites pièces qu'on joue avec un plaisir fou. Il y a toujours une petite trouvaille, c'est tendre, c'est poétique. Mais j'ai choisi une valse un peu différente pour écouter la valse chez Schubert. Parce qu'on était dans le voyage d'hiver, et j'ai envie de rester dans ce côté un peu terrible. C'est donc sa symphonie inachevée. Et dans le premier mouvement, il y a un premier thème, il y a souvent deux thèmes dans un mouvement de symphonie, donc qui est assez tragique, qui est assez sombre, et ça s'arrête, et arrive une valse, en majeur, magnifique, c'est une des forces de Schubert, c'est d'être un grand mélodiste aussi, hein. Et donc il est en majeur, et on croit que ça va lancer quelque chose, et puis ça s'interrompt, il y a un silence, et puis le mineur arrive, c'est vraiment d'autant plus violent qu'il y a eu cette valse, c'est presque une idée de valse, un rêve de valse.

0: Philippe Jordan, la tête du Philharmonique de Vienne en 2014 dans cet extrait du deuxième thème de l'inachevé de Schubert qui donc mettait des valses au cœur même de ses symphonies. Et... Alors, vous nous expliquiez, Claude Abron, tout à l'heure que ces jeux harmoniques, ces plans de modulation s'adressent directement émotionnellement à l'auditeur en créant tensions et détentes. Ça veut dire qu'il y a la place pour des surprises, de justement faire ce qu'on appelle des cadences rompues, par exemple, de faire quelque chose qui semble être le contraire de ce qui est annoncé.
1: Oui, on trouve ça aussi chez Brassens, effectivement. Il y a beaucoup de surprises harmoniques qui peuvent se dérouler. Dans l'extrait de Mon vieux Léon qu'on a entendu, donc la valse qu'on a entendue tout à l'heure, cette valse-là a aussi une propriété sémantique. Puisque de quoi est-il question ? D'un joueur d'accordéon décédé. Évidemment, le joueur d'accordéon, c'est celui qui joue la java, la valse, populaire dans les faubourgs, dans les bals, dans les mariages, dans les cafés, et donc dans les guinguettes. Et donc cette dimension sémantique, là aussi, elle est importante chez Brassens, encore une fois, dans le choix de la valse. Même s'il y a des valses qui ne sont pas forcément liées à cet univers-là, qu'il a voulu créer, bien sûr.
0: Dans une émission de télé présentée par Jacques Chancel, il y a le pianiste Daniel Weyenberg qui était venu faire l'exercice auquel vous vous êtes en quelque sorte prêté, Étienne Kiplen, à savoir faire de l'analyse harmonique des chansons de Brassens. D'ailleurs, c'était en présence de Brassens lui-même. Et il avait notamment relevé des accords surprenants dans Les Copains d'abord.
2: Là, il y a cette ligne mélodique très extraordinaire, une courbe de ligne mélodique qui se dessine dès le début de la chanson. La voilà. Une très jolie courbe. Puis de nouveau, des accords très surprenants. Voyez-vous, ceci, c'est un tout petit peu pour mettre le doigt sur le fait qu'il ne faut pas penser à Brassens. N'est-ce pas? Bon, très bien, le reflet c'est automatique, on va dire, c'est merveilleux.
3: Il faut penser à l'interprète.
2: C'est-à-dire qu'il faut penser aux musiciens. Je crois pouvoir dire qu'on découvre.
3: On s'aperçoit qu'à chaque moment, il nous surprend, comme par exemple en musique classique, peuvent surprendre les notes de Tristan et Isolde.
2: Ah oui, bien sûr. Là, c'est un exemple justement où la surprise musicale, et c'est justement la chose très intéressante dans la musique, est perpétuelle. Le début de Tristan, alors chaque note est une surprise, est un choc, qui est une illustration justement de ce côté passionnant de la musique.
0: Zeste de Wagner dans cette émission, ballotté entre Schubert et Brassens. Dans Brassens et la musique, une question d'harmonie, Étienne Kiplen, vous avez compté le nombre de chansons qui ne finissent pas dans le même ton qu'elles ont commencé. Il n'y en a que 6.
1: Oui, il y en a très peu en fait. C'est assez rare, hein. C'est un procédé peu fréquent sur les 148 chansons que j'ai analysées. Il y a notamment Tonton Nestor. Vous avez 3 couplets dans une tonalité, 3 couplets dans une autre. Et puis beaucoup des corps étranges au milieu de tout cela.
4: Tonton Nestor, vous eûtes tort, je vous le dis tout net. Vous avez mis la zizanie aux noces de Jeannette. Je vous l'avoue, tonton, vous vous comportâtes comme un mufle achevé, rustre, fieffé, un homme du commun. Quand la fiancée, les yeux baissés, des larmes plein les cils, s'apprêtait à dire ouida à l'officier civil. Qu'est-ce qui vous prive, vieux mal appris, d'aller sans retenue faire un pinson cruel en son éminence charnue? Se retournant incontinent, tel souffle à flic-flac, le garçon d'honneur qui par bonheur avait une tête à claque. Mais au lieu du oui attendu, elle s'écria « Maman !» Et le maire lui dit « Non, mon petit, ce n'est pas le moment !»
0: On peut effectivement avoir aussi des effets rhétoriques par la musique, pour revenir au voyage d'hiver. Claude Abromont, vous avez décelé un coq.
5: Oui, tout à fait. Et là, à nouveau, c'est une surprise, parce que on est à une rupture, on a eu quelque chose de très, très paisible, très poétique, très chantant. Et il s'interrompt. Et là, il va parler du chant du coq, qui va passer en mineur. Et il va faire un accord très dissonant, avec un effet à la main droite. Donc, en soi, ça n'a aucun sens. on fait pas ces harmonies là, on fait pas ces tensions là, et on fait même pas ces rythmes là.
0: C'est un hors piste du point de vue du parcours
5: harmonique.
0: Complètement,
5: ouais, complètement. Ouais. C'est des accords qu'on ne pratique pas. C'est des accords qui sont très tendus, très bizarres, comme s'il avait fait presque une fausse note là. Mais comme le texte parle d'un chant du coq, évidemment, c'est une plaisanterie. Les computers ont le droit de s'amuser un peu, et il donne un équivalent harmonique, ce que peut faire un coq qui chante.

0: Depuis, on a eu des chercheurs à l'IRCAM qui ont quand même cherché le spectre harmonique du cri du coq pour pouvoir en faire de la musique et montrer que c'est harmonique, un coq aussi, quand même.
1: Mais là, c'est drôle.
0: Il va encore deux enchaînements typiques que l'on peut retrouver dans aussi bien Brassens que Schubert. C'est l'Anatole et d'abord le degré napolitain. C'est quoi le degré napolitain, Étienne Kimklein?
2: Alors, degré napolitain, c'est un accord qui est un peu hors gamme, qui est un peu hors mode, qui est un accord un peu étrange, en fait. Alors, si on veut être très précis, c'est ce qu'on appelle le second degré ABC. Mais c'est un accord qui comprend, en quelque sorte, une fausse altération, une fausse note par rapport à la gamme normale. Alors, on la trouve depuis très longtemps. Je ne sais pas si ça vient exactement de Naples. Ça, ce n'est pas complètement sûr. Mais bon, en tout cas, c'est quelque chose qu'on a déjà à la période baroque. Puis ensuite, un petit peu à la période classique. Mozart est très friand de ces degrés napolitains, en particulier Schubert également, et beaucoup d'autres compositeurs, bien sûr. Et Brassens aussi. Alors, sans jamais avoir appris la théorie tonale comme l'auraient fait ses prédécesseurs, il utilise assez souvent ce fameux degré napolitain, ce deuxième degré un peu faux, un petit peu bas, et notamment dans la chanson Levain en particulier, mais dans d'autres chansons également, où il l'utilise de façon très très régulière, et surtout dans la chanson Levain, ce qui est intéressant, c'est qu'il va l'utiliser sur des notes tenues où la voix tient justement comme si il voulait signaler l'étrangeté, la singularité de cet accord. Avant de...

0: pauvre.
1: Là, on est sur une modulation plus esthétique que rhétorique, alors.
2: Ah, tout à fait. Mais c'est tout de même un aspect souvent expressif.
1: Oui.
2: Justement, c'est parti quand même. Il y a tout de même des exemples napolitains chez Alessandro Scarlatti, où c'était presque un tic de faire des arias avec des moments pour émouvoir, qui utilisait cet accord un peu tendu. Mais c'est amusant, cet accord, on le retrouve dans le jazz aussi, où il va remplacer la dominante, il a la distance de triton, et ils font des substituts, c'est des techniques un peu particulières. Mais Schubert, lui, quand il l'utilise, c'est vraiment pour faire un effet expressif, un effet d'émotion très forte. Et je l'ai trouvé là, notamment dans cette fantaisie qui est très connue pour quatre mains, qui est aussi un des tubes de Schubert.
1: En fa mineur, Dutch 940.
2: Oui, qui est tellement expressif. Et quand il arrive à la fin du thème, c'est souvent au contraire rhétorique dans la mesure où c'est le point culminant expressif, et quand il arrive à la fin c'est presque dur, vous allez l'entendre, il utilise cette harmonie là on ne peut pas la rater, elle est vraiment presque gênante pour donner l'expression maximum.

0: C'était Maria Joao Pires et Julien Brocal dans cet extrait de la fantaisie de Schubert. J'annonçais aussi l'Anatole. Alors peut-être qu'on va revenir à Brassens. C'est quoi l'Anatole, Étienne Kiplen ?
1: L'Anatole, c'est un enchaînement très typique. C'est presque un standard, une formule qui est un peu en boîte, hein, en fait, qui va enchaîner plusieurs accords, qui forment une cadence d'ailleurs, parce que l'Anatole forme une cadence.
0: Alors, ce sont lesquels alors, d'accord ?
1: Alors premier, sixième, deuxième et cinquième degré. Ensuite, on revient au premier degré et ensuite.
0: C'est 1, 6...
1: 2, 5, 1, une version qu'on pourrait utiliser, 1, 6, 4, 5, 1 ou 1, 6, 2, 5, 1. Bon, enfin, ça, c'est un peu égal, en fait. Hein. Ce sont des formules qu'on a chez Mozart aussi. Il y a beaucoup de formules cadentielles chez Mozart, qui sont un peu marquées, qui utilisent ce principe-là, sans que ça s'appelle Anatole. En fait, l'Anatole, en tant que formule un peu élémentaire du jazz, on le trouve déjà chez Gershwin. Peut-être d'ailleurs, c'est l'un des premiers à l'avoir utilisé de cette manière-là, même si on pourrait toujours trouver d'autres compositeurs avant, certainement. Bon, et Schubert aussi, et d'autres. Et Rossini utilisait beaucoup les Anatoles, mais sans nommer cet enchaînement-là par le nom de, ou par un prénom, ce qui est d'ailleurs assez étonnant, parce qu'on a choisi un prénom, je ne sais pas trop pourquoi d'ailleurs, mais qui revient.
2: C'est dans les classes de chimie, c'est le squelette qu'on appelait Anatole.
1: Ah voilà, donc là, ça, c'est une information.
0: Ça vient des classes de chimie. Voilà. Donc c'est un squelette harmonique, on peut dire.
1: Oui, c'est une structure.
2: Familièrement, on appelait ce squelette dans les échelles de chimie. Ah, c'est Anatole. Ah,
1: voilà. Donc dans la musique aussi, oui, c'est ça. Mais on trouve un autre prénom aussi, c'est la Rosalie qui veut dire autre chose.
2: Oui.
1: Alors là, je ne sais pas si ça vient de la chimie.
2: Ah, je ne pense pas.
0: Non. Alors restons sur Anatole avec la chasse aux papillons.
1: Voilà. La chasse aux papillons, c'est très intéressant parce que vous avez les deux prénoms, l'Anatole et la Rosalie. Parce que c'est la seule chanson de Brassens où vous avez cette modulation un peu particulière. Donc, et puis vous avez le squelette harmonique de l'Anatole qui est répété, notamment dans le refrain.

0: papillons.
1: Et chez Schubert ?
2: Oui, il y en a beaucoup aussi. Et souvent, justement, c'est quand il souhaite être populaire, faire une mélodie marquante,
1: quand
2: à un moment
1: son
2: de détente.
1: Schwinn, quoi. Oui, c'est ça.
2: Il fait du Gershwin, il fait une petite chanson, mais les leaders sont des chansons. Hein. Et donc j'en ai trouvé aussi dans le Voyage d'hiver, c'est dans le 11e, c'est juste avant le cri du coq qu'on a entendu tout à l'heure. Et là, il a envie d'une jolie mélodie. Et ça, il sait faire très très bien. Et il dit qu'il rêve de fleurs multicolores. Il a envie de quelque chose de très très poétique. Et là, il fait la chose la plus simple. Il le donne d'abord au piano, puis c'est chanté. Et évidemment, l'accompagnement suit les harmonies de l'Anatole.
1: Et je ne l'ai pas encore dit, mais la version que vous avez choisie du Voyage d'hiver, elle est chantée par Dietrich Fischer-Dieskau, ouais, avec Alfred Brendel au piano.

0: On a donc là isolé des modulations par définition très locales. On pourrait parler à plus grande échelle de ces phénomènes. Il y aurait quelque chose de potentiellement téléologique dans la façon de relancer par la modulation le discours.
1: Oui, certainement, surtout dans les chansons chez Brassens où il y a le plus de modulation. On a des chansons qui sont très complexes harmoniquement. Certaines, les Funérailles d'Antan par exemple, avec beaucoup de modulation, avec beaucoup d'enchaînements harmoniques très variés, ou la Supplique aussi, qui est une chanson très longue, là aussi très ouvragée, je crois très architecturée. Donc, ce sont des chansons auxquelles Brassens manifestement a consacré beaucoup de temps. Souvent d'ailleurs, il avait réputation de revenir souvent sur ses chansons. C'est pas quelqu'un qui écrivait une chanson en 40 minutes et puis hop, il a joué la guitare. Il revenait, il travaillait dessus, il pensait la forme. Il y a des chansons qui montrent justement cette véritable pensée de la forme musicale, et je crois que ces deux-là en particulier sont très pertinentes.
0: Donc c'est un peu le contraire du Gorille, c'est-à-dire que au lieu d'être dans une sorte de statisme harmonique, là au contraire, il y a tout un tas de modulations très différentes qui vont alimenter un discours qui n'arrête pas de bouger.
1: Tout à fait, parce qu'il y a une chose dont on n'a pas parlé, c'est l'évolution aussi du langage de Brassens à travers les années. Le Gorille, c'est 1952, et en réalité, probablement, la musique a été composée plus tôt, beaucoup plus tôt. Or, dans les années 40, Brassens avait déjà composé un certain nombre de chansons qui n'ont pas été enregistrées, qu'il a détruites, et ces chansons-là sont extrêmement simples, et il n'en était pas content. Et, bon. Et donc, on remarque, ce que je montre d'ailleurs dans mon livre, qu'au fil du temps, les choix harmoniques de Brassens évoluent. Pas forcément toujours vers une plus grande complexité, mais assez régulièrement vers une richesse des accords, une richesse nouvelle, des modulations. Et c'est intéressant de le constater. Et c'est aussi intéressant de remarquer que ces dernières chansons qu'il a composées et qu'il a enregistrées dans les années 70, parfois, reviennent un petit peu sur cette complexité, avec des chansons très simples comme Fernande, par exemple, ou bien Stance à un cambrioleur aussi, qui est une chanson harmoniquement très simple.
0: Alors on va écouter un extrait de La Supplique pour être enterré à la plage de Sète, qui est une sorte de climax alors dans sa complexité harmonique à lui.
1: Oui, voilà, avec un groupe de quelques autres chansons, effectivement, c'est l'une des chansons les plus développées.

0: de cette.
1: C'est extrait de La Supplique pour être enterré à la plage de Sète de Brassens. Finalement, il n'est pas enterré à la plage, il est enterré au cimetière de Sète.
2: Oui, c'était un peu compliqué de l'enterrer à la plage, je pense. Oui. J'aurais mieux valu éviter, hein. Surtout avec l'érosion des côtes actuelles. On aurait pu avoir des mauvaises surprises quand même.
1: Pour terminer, un grand plan tonal chez Schubert vous a fait sortir Claude Abromont du voyage d'hiver pour aller dans le piano seul.
3: Oui, oui, parce qu'une des particularités de la musique classique, c'est de faire des œuvres instrumentales qui peuvent être longues, hein. On peut avoir des œuvres de plus d'une heure. Et donc, si on fait des œuvres de plus d'une heure, on est dans des problématiques très différentes d'une chanson ou d'un lied, qui, eux, pensent une échelle beaucoup plus petite. Et les effets sont plus subtils aussi, parce que c'est penser le plus petit. Quand on pense grand, on est obligé de s'adapter à d'autres problématiques et garder l'intérêt de l'auditeur. C'est pas facile. Et Schubert, il a fait aussi des grandes œuvres, il a fait des symphonies. Mais là, on va prendre une pièce de la fin de sa vie, vraiment. C'est tout... Il était en vacances, il était à Graz, et il a écrit ses impromptus, 4 impromptus. Et je vais prendre le deuxième, qui est en mi bémol majeur, parce que je le trouve harmoniquement et au niveau de la modulation absolument unique et incroyable. Parce qu'en musique, on a souvent des choses qu'on attend, qui semblent évidentes. Et il y a une idée, c'est des formes qui marchent sur le contraste. C'est-à-dire, on a une première partie, là, ce sont des gammes qui vont toute vitesse, qui sont assez joyeuses, assez légères, même si ça s'assombrit un petit peu au milieu, mais globalement, c'est joyeux. Il y a une grande tension, tout d'un coup, une immense gamme, et on arrive à une deuxième idée. On est au centre, tonalité éloignée, rupture, éloignement, contraste à un thème très douloureux, très, presque violent, véhément. Et à la fin, un grand moment d'attente, et on revient en gamme majeure du début, et on retrouve tout l'épisode majeur du début. Tout autre compositeur que Schubert, dans ce cas-là, il s'arrête après ça. C'est fait, on est joyeux, triste, joyeux. Facile. Pas Schubert. Et là, on recommence ça, et on retourne vers l'épisode véhément. Et ce qui fait que, pour une des très très très rares occurrences dans l'histoire de la musique tonale, on finit pas dans la tonalité du début, il va finir en mineur. Et dans le grave, avec un élément nouveau, des grandes gammes descendantes, très violentes, on sent vraiment, alors là, on est bouleversé quand on entend ça, surtout quand on a l'habitude de la musique classique. Parce qu'il y a quelque chose qui est une véritable rupture par rapport à l'habitude, et ça vient notamment de la tonalité, de rebasculer dans le sombre et dans le tragique.
1: Avant d'écouter Maria Joao Pires interpréter donc ce deuxième impromptu opus 90 de Schubert, je voudrais vous remercier, Claude Abromont. Je signale donc le livre précis d'analyse des formes musicales paru aux éditions Minerve. Et merci aussi à Étienne Kiplen. On peut lire donc Brassens et la musique, une question d'harmonie, édité par l'Université de Provence. Et merci à la médiathèque musicale de Paris d'avoir accueilli cet enregistrement de Métaclassique.

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0: 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Tout de suite, votre point d'information présenté par la rédaction de Radio France Internationale. Israéliens.
1: Il est 18h à Paris, 16h en temps universel.
0: Mathis Limano.
1: L'essentiel de l'information en 10 minutes sur RFI, à commencer par la situation à Ceuta. Les personnes rentrées illégalement dans l'enclave espagnole sont quasiment toutes rentrées au Maroc. En quelques jours, 60 000 migrants avaient réussi la traversée. Passer la crise, l'heure est aux responsabilités. Le Maroc aurait-il laissé faire? Une organisation de défense des droits humains réclame l'ouverture d'une enquête indépendante. L'Espagne est-elle le mauvais élève de l'Europe en matière de politique migratoire? Madrid est en tout cas sous le feu des critiques, celles des gouvernements de droite et d'extrême droite. On fait le point dans ce journal sur les différentes politiques en place à travers le continent. À la une également, la fracture en Israël entre laïcs et ultra-orthodoxes. Hier, des membres de cette communauté s'en sont pris un café dans les rues de Jérusalem. Son tort, être resté ouvert le jour du Shabbat. Et puis c'est une maladie qui fait des centaines de milliers de morts en Afrique chaque année. Les zones de propagation du paludisme pourraient se déplacer sur le continent, la faute au réchauffement climatique. Faire toute la lumière sur les événements de Ceuta. Alors que les derniers migrants continuent de quitter le territoire espagnol enclavé au nord du Maroc, ils étaient 60 000 au pic de la crise à être rentrés par la mer. Au moins 72 d'entre eux sont morts d'après un dernier bilan officiel. L'association marocaine des droits humains réclame une enquête indépendante. Elle accuse notamment les autorités marocaines, Christina Okello, de ne pas avoir empêché ces départs massifs.
2: Pour la MDH, cet afflux massif soulève de nombreuses questions. Une rumeur annonçant l'ouverture de la frontière a circulé dans tout le Maroc. Des milliers de jeunes ont alors convergé vers Fenedok, dans le nord du pays. Certains venus de plusieurs centaines de kilomètres. Saïd Tevel, membre de la MDH, s'interroge comment un tel mouvement a-t-il pu se produire sans que les autorités marocaines en aient eu connaissance. L'association réclame donc une enquête indépendante pour établir les responsabilités et clarifier le bilan humain. Les chiffres continuent en effet de diverger. Au moins 72 morts selon les autorités espagnoles contre près de 130 victimes et des dizaines de disparus selon la MDH. L'organisation dénonce également le silence de Rabat qui n'a toujours fourni aucune explication publique sur cette crise. Enfin, elle demande des comptes à l'Espagne sous le renvoi des mineurs vers le Maroc, estimant que leur situation aurait dû être examinée individuellement.
1: Des personnes qui ont donc été ramenées au Maroc dans leur quasi-totalité, assure Madrid. Et face à cette crise, les ministres de l'Intérieur des pays de l'Union européenne ont décidé de se réunir mardi. L'Espagne, sous le feu des critiques pour ses positions ouvertes sur l'immigration, tout l'inverse de la plupart des pays européens. Muriel Paradon.
3: En juin dernier, un nouveau pacte migratoire européen est entré en vigueur. Il durcit les conditions d'accès aux pays de l'Union européenne. Plus de contrôles aux frontières pour décourager les entrées irrégulières. Une accélération aussi des expulsions avec cette idée de créer des centres de retour en dehors des frontières de l'UE. Au niveau des États membres, on observe aussi des politiques de plus en plus dures pour les migrants déjà installés. L'Allemagne a commencé à renvoyer des Syriens et des Afghans qui vivaient dans le pays. La Suède, elle, a adopté une loi obligeant les étrangers à mener, je cite, une vie honnête sous peine d'expulsion. L'Espagne est à rebours de ses politiques. Le gouvernement de gauche de Pedro Sanchez a décidé de régulariser 500 000 sans-papiers vivant sur son sol depuis plus de 5 mois. Faisant face à un déficit démographique, le pays a besoin de main-d'œuvre étrangère. Quant à l'Italie, elle fait aussi venir de la main-d'œuvre étrangère, mais sur des contrats précis. Une immigration choisie, souvent temporaire.
1: Muriel Paradon, l'Europe toujours aux prises avec les feux de forêt. Celui qui frappe le département français du Var n'évolue plus, mais n'est pas fixé pour autant. Un travail de longue haleine qui devrait encore durer plusieurs jours, disent les pompiers. Tandis qu'en Moselle, 30 000 habitants sont en ce moment confinés chez eux par mesure de précaution. Un entrepôt classé Céveso abritant des substances dangereuses a pris feu dans la matinée, dégageant un épais panache de fumée. Et puis cet accident impressionnant en Grèce. Deux hélicoptères sont entrés en collision alors qu'ils intervenaient sur un feu de forêt. Pas plus d'informations à ce stade sur les équipages des deux appareils. Mais une opération de secours est en cours. Plutôt épargnée depuis le début de la saison, la Grèce est frappée à son tour par de violents feux de forêt attisés par une météo extrême.
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1: à 19h05 à Jérusalem. Un café pris pour cible hier par des membres de la communauté ultra-orthodoxe. Son tort, être resté ouvert le jour du Shabbat. Le rassemblement a viré à l'affrontement, les forces de l'ordre dépassées. La récupération politique n'a pas tardé. Michel Paul était sur place pour RFI.
4: Shabbat, Shabbat, hurlant yiddish, les ultra-orthodoxes, c'est le son de la fracture religieuse qui résonne en plein cœur de Jérusalem. Des dizaines de manifestants haredim ont forcé les barrages policiers pour tenter d'investir le café Besimta, ouvert le samedi. Face à eux, les clients ont dû former un véritable rempart humain pour protéger l'établissement. Face aux coups de matraque de la police débordée, la bataille pour l'identité de la ville sainte ne se joue plus seulement dans les urnes, mais à la terrasse des cafés. Et à quelques mois des élections, l'affaire est immédiatement devenue une tribune politique. Sur place, Avigdor Lieberman, ancien ministre de la Défense, et un des candidats de l'opposition.
5: Il est impensable que boire un café le samedi matin devienne un acte de bravoure civile. Ce vandalisme que nous voyons derrière moi prouve que ces gars-là devraient canaliser cette énergie contre le Hamas, contre le Hezbollah, contre les Houthis.
4: Tandis que les partisans de la laïcité promettent de continuer à venir boire leur café chaque samedi, les partis religieux, eux, entendent bien faire du respect du Shabbat le test décisif du futur gouvernement. Michel Paul, Jérusalem, RFI.
1: Et à noter le lourd bilan des frappes israéliennes menées ce week-end dans la bande de Gaza. Au moins 13 personnes ont été tuées. Une attaque qui intervient quelques jours après l'annonce par Donald Trump d'un accord visant à désarmer le Hamas et mettre fin aux opérations militaires du mouvement palestinien et d'Israël dans l'enclave. Le gouvernement israélien n'a toujours pas réagi. Des frappes, il en est question en Russie où 8 personnes ont été tuées dans une attaque de drones ukrainiens dans les régions d'Oudmourtie, de Saratov et de Belgorod. D'autres ont été interceptés, 635 drones détruits au total, d'après le ministère de la Défense. Au Pakistan, un attentat suicide fait 9 morts, dont 4 policiers, dans le district de Swat, au nord du pays. L'individu a activé sa ceinture d'explosifs à proximité d'une manifestation. 20 personnes ont été blessées. 16h07 en temps universel. C'est une maladie qui fait des centaines de milliers de morts en Afrique chaque année. Une nouvelle étude révèle que le paludisme se déplace sur le continent à cause du réchauffement climatique. Les chercheurs montre que l'emplacement des foyers de cette maladie transmise par le moustique évolue à mesure que la planète se réchauffe. D'ici 2100, les infections pourraient ainsi diminuer en Afrique de l'Ouest et en Afrique centrale. En revanche, elles pourraient s'aggraver en Afrique australe et notamment en Afrique du Sud, pays jusqu'alors relativement épargné. RFI Johannesburg, Valentin Hugues.
6: L'Afrique australe, région historiquement plus fraîche, pourrait à son tour devenir un foyer important de propagation du paludisme, révèle l'étude publiée dans le journal Nature. La raison est assez simple, la planète se réchauffe et les températures se rapprochent du seuil optimal de transmission du paludisme, sans oublier l'intensification des catastrophes naturelles, là aussi liées au réchauffement climatique, avec de violentes inondations qui ont touché la région australe cette année, des inondations qui créent des conditions plus favorables à la reproduction des moustiques. C'est ainsi qu'au début de l'année 2026, la région du Gauteng, où se trouve Johannesburg, a enregistré 2 fois plus de cas que l'année précédente à la même période, avec 11 décès en seulement 3 mois. Alors dans la presse sud-africaine, le docteur Christopher Trizos de l'Université du Cap, co-auteur de cette étude, envoie un message clair. Si le constat peut paraître inquiétant pour l'Afrique du Sud, cette étude permet surtout une meilleure anticipation des pouvoirs publics sud-africains. Valentin Hugues, Johannesburg, RFI.
1: 16h08 en temps universel au Brésil. Lula à la conquête d'un 4e mandat à 80 ans. Le président de gauche doit être investi aujourd'hui lors d'une convention de son parti des travailleurs, pour laquelle environ 3000 partisans sont réunis à Sao Paulo. Élection présidentielle qui se tiendra en octobre de cette année, sur laquelle l'ombre du président américain Donald Trump plane. Le sport en bref sur RFI, avec le coup d'envoi dans maintenant moins d'une heure du match Ghana-Cameroun à la CAN féminine. Le vainqueur compostera son ticket pour la phase finale du tournoi continental. Coup d'envoi donc à 17h, temps universel. Et dans le même groupe, deux équipes en plus mauvaise posture, Mali-Cap-Vert, qui s'affronteront, elles, à 20h, temps universel. Puis sur la route du Tour de France féminin, la deuxième étape aujourd'hui entre Aigle et Genève en Suisse. C'est Lorena Vibes qui a toujours le maillot jaune sur les épaules. Elle avait remporté hier la première étape entre Lausanne et Lausanne, toujours en Suisse. Il est presque 18h10 ici dans nos studios à Paris, 2 heures de moins en temps universel. L'actualité sportive, c'est Mondial Sport dans un instant. Un très bon dimanche sur les ondes de RFI. We'll
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2: Bonjour à tous, bienvenue sur le Funk Anthology. Vous écoutez DJ Vibe comme chaque semaine le meilleur du son des années 80. Classique inédit, Rari Chills.

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Vous écoutez le Funk Anthologie à l'instant, album de la semaine. Chaka Khan. À suivre sur le meilleur du son des années 82, super puissance. Side One et tout de suite l'ultra rare AD 2000, Love Time Machine.

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l'album de la semaine. Chaka Khan. Il est temps pour la team de vous quitter. On se retrouve la semaine prochaine pour de nouvelles aventures. Salut à tous.

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